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2: Il est 5h en temps universel, 7h à Paris et à Rome.
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2: Bonjour à tous. L'Italie n'avait jamais vu ça depuis la fin de la Seconde Guerre mondiale. Une chef de gouvernement qui reste en poste pendant 1413 jours consécutifs. Nouveau record établi ce vendredi par Giorgia Meloni. Alors comment fait-elle? On posera la question dans un peu plus d'une heure à notre invité, le professeur Marc Lazare. Et c'est aussi à la une de votre journal. Bonjour Martin Guez.
4: Bonjour Clotilde Dumay. Bonjour à toutes et à tous.
2: Longtemps raillée pour son instabilité, l'Italie s'est donc trouvée un symbole de longévité.
4: Oh, la personne de Giorgia Meloni, présidente d'extrême droite du Conseil italien, âgée de 49 ans. Elle est à la tête du gouvernement depuis presque 4 ans, 1413 jours précisément, vous l'avez dit Clotilde. C'est mieux qu'un certain Silvio Berlusconi, dont elle bat le record aujourd'hui. Record qui sera fêté en grande pompe tout à l'heure, à Bari dans les Pouilles. Giorgia Meloni, toujours aussi populaire, et ce malgré les difficultés économiques du pays. L'extrême droite européenne qui espère fêter une autre première ce week-end en Allemagne. Cette fois-ci, le Land de la Saxe-Anhalt est en passe de tomber aux mains de l'AfD du jamais vu pour une région allemande depuis l'après-guerre. La RDC qui annonçait le transférer son ambassade en Israël de Tel Aviv à Jérusalem, ce que très peu de pays ont fait. Kinshasa qui avait déjà fait une telle annonce en 2023. Gros plan ensuite sur le handicap en France où 12 millions de personnes sont en situation de handicap, soit un Français sur 6. Certains vivent dans des conditions toujours indignes, vous l'entendrez. Et puis enfin, un grand week-end de sport avec la suite de l'US Open, le début de la Coupe du Monde féminine de basket, on y reviendra ce matin sur RFI. Et puis le retour de la Liga où José Mourinho revient comme un roi. 3 matchs, 3 victoires sur le banc du Real Madrid. L'entraîneur portugais, version zen pour cette nouvelle saison, vous l'entendrez.
2: Giorgia Meloni s'apprête donc à effacer Silvio Berlusconi des livres d'histoire.
4: Il Cavaliere a au total dirigé l'Italie pendant plus de 10 ans lors de 3 mandats distincts comme président du Conseil italien, mais il n'aura pas fait ce que Giorgia Meloni s'apprête à réaliser, c'est-à-dire enchaîner 1413 jours à la tête du gouvernement du jamais vu depuis l'après-guerre dans la botte, près de 4 ans au pouvoir, un signe de longévité et de stabilité dans un pays justement régulièrement pointé du doigt pour son instabilité. Son parti d'extrême droite Fratelli d'Italia fêtera tout ça dans les Pouilles, dans le sud-est de l'Italie. Des milliers de sympathisants sont attendus tout à l'heure. Malgré les difficultés économiques en Italie, Giorgia Meloni reste populaire et a dans le viseur les législatives de 2027. Précision à Rome, Eric Sénoc.
5: Jamais l'Italie n'avait connu une telle stabilité politique, elle qui était raillée il y a encore quelques années pour ses gouvernements éphémères. En 4 années, Giorgia Meloni a su asseoir son autorité, imprimer son style et surtout maintenir unie sa coalition des droites malgré ses divergences. Massimiliano Panarari est politiste à l'université de Modène.
6: Nel caso di Giorgia Meloni, c'è stata la capacità anche.
7: Giorgia Meloni a eu la capacité, notamment à travers Forza Italia, d'attirer une partie de l'électorat modéré. À ce jour, les conditions pour l'alternative ne sont pas encore réunie. Ce sont 4 années de stabilité dans un contexte où elle a surtout eu l'habileté politique de maintenir sa coalition, divisée à bien des égards. Malgré tout cela, Meloni a réussi à jouer le rôle de point d'équilibre.
5: L'échec de la réforme de la justice ou les tours de vis sécuritaires n'ont pas encore convaincu les Italiens de se détourner du populisme. Le gouvernement Meloni a prévu ce vendredi de fêter ce succès politique avec un rassemblement à Bari dans les Pouilles, de quoi faire enrager les adversaires politique de la chef du gouvernement. Dans une Italie où l'inflation ne cesse de peser sur les foyers, sa préoccupation est de préparer son auto-célébration, celle des Italiens est de faire le plein de leur voiture, à Tonelli Schlein, la chef du Parti démocrate. Eric Sénanc, Rome, RFI.
4: Un record de longévité en Italie sur lequel on reviendra largement ce matin avec le politologue Marc Lazare qui sera votre invité dans un peu plus d'une heure, Clotilde. Et puis dans la Fabrique du Monde, dans un peu moins d'une heure. Non loin de l'Italie, l'indignation ne retombe pas à Malte, petite île de l'Union Européenne. Jürgen Fenech, riche homme d'affaires, soupçonné d'avoir commandité l'assassinat de la journaliste d'investigation Daphne Caruana Galizia en 2017, a finalement été acquitté. Et face à la colère qui monte, le Parlement maltais doit lui tenir une session extraordinaire ce vendredi pour débattre de l'affaire.
2: L'Allemagne, elle, est à un tournant de son histoire politique.
4: Le pays qui pourrait connaître une première, là aussi, depuis 1945, à savoir un Land, une région allemande, aux mains de l'extrême droite, car la Saxe-Anhalt, région de l'Est de 2 millions d'habitants, concentrée autour des villes de Magdebourg et de Halle, pourrait tomber dans le giron de l'AfD. Les élections régionales qui se tiennent ce dimanche, Le parti de droite conservatrice, la CDU, largement distancé par l'AFD dans les sondages. L'Alternative pour l'Allemagne, parti anti-migrant, russophile et proche de Donald Trump, qui a surtout fait campagne sur son programme très restrictif sur l'immigration, ce qui inquiète forcément les populations étrangères qui vivent dans la Saxe-Anhalt. Illustration à Halle, où s'est rendu notre correspondant Pascal Thibault. Reportage.
8: J'ai fait des conférences avec les élèves qui m'ont toujours posé la question, est-ce que vous pensez que nous pouvons rester encore dans ce pays ?
9: Karamba Diaby vit à Halle en Saxe-Anhalt depuis environ 40 ans. Ce Sénégalais d'origine a été député social-démocrate au Bundestag durant 12 ans. Sa permanence de député a dans le passé été attaquée et lui aussi a été la cible de l'extrême droite. Le Camerounais Herman, lui, n'a jamais été attaqué mais s'inquiète malgré tout.
10: On a souvent observé que ceux qui appartiennent à ce parti politique ont généralement des tendances un peu plus violentes envers des étrangers.
9: La communauté étrangère s'interroge, comme l'explique Undula Dressler, elle-même d'origine mongole. Elle dirige l'ONG Lamza qui fédère les organisations de migrants dans la région.
11: Je déciderai après l'élection si je reste ou non. Je déciderai si je cherche ou non un nouvel emploi. Je verrai après le 6 septembre si j'ai un avenir dans la région. Je déciderai ou non de fonder une famille.
9: Pour Karamba Diaby, pas question de partir.
8: Bon, moi, je pense qu'il faut rester ici et ne pas donner l'impression qu'il y a des personnes qui vont quitter ce pays. Ce serait un cadeau pour l'extrême droite.
9: La population étrangère est pourtant essentielle pour le marché du travail dans une région vieillissante. Le secteur de la santé en est un exemple. Cette tendance va aller en s'accroissant. Pascal Thibault, Halle, RFI.
4: Et à deux jours de ce scrutin, cette annonce fracassante sur le plan économique en Allemagne. Le conseil de surveillance du constructeur automobile Volkswagen a approuvé hier soir à l'unanimité un plan de restructuration historique prévoyant la suppression record de 100 000 emplois dans les 5 prochaines années. Petit miracle, au Népal, où deux ouvriers ont été sortis vivants d'un tunnel bloqué depuis le 26 août dernier et la crue catastrophique provoquée par la chute d'un glacier. Ils auront donc passé 9 jours coincés avant d'être secourus. Le bilan de la catastrophe qui est désormais de 1259 morts au Népal et plus de 5000 disparus. Les dégâts qui s'élèvent à plus de 2,5 milliards de dollars.
2: La Corée du Sud propose son aide dans le détroit d'Ormuz.
4: Séoul qui envisagerait d'apporter sa contribution pour sécuriser la navigation, selon la présidence sud-coréenne. Une bonne nouvelle pour les États-Unis qui tentent depuis des mois de convaincre leurs alliés de participer militairement à la sécurisation du détroit. Le vice-président américain J.D. Vance a lui assuré que le passage était presque revenu à la normale hier soir, alors que le trafic a dégringolé depuis le début de la guerre avec l'Iran le 28 février dernier. Une guerre qui n'en est plus une, selon J.D. Vance. Il n'y a plus d'échange de tirs, même si Téhéran a de nouveau visé des cibles militaires américaines dans le Golfe hier. L'Iran, où ni la répression ni l'inflation n'ont cessé avec le conflit, la situation économique continue de se détériorer dans le pays. Nicolas Falaise.
12: Cet habitant de Téhéran sait qu'une loi est en préparation dans son pays pour réprimer les contacts entre les citoyens iraniens et des interlocuteurs étrangers, notamment parmi les médias. Il accepte pourtant de témoigner pour nous raconter les files de voitures ces derniers jours devant les stations essence. L'inflation galopante qui dévore le pouvoir d'achat des familles dans tous les domaines, à commencer par l'alimentation mais aussi le logement. Pas de pénurie de nourriture ni de médicaments à ce stade, constate notre interlocuteur iranien qui espère que tout cela ne viendra pas à manquer. Il décrit un avenir qui s'obscurcit à mesure que les prix s'envolent et que plonge la valeur de la monnaie. Des mots qui s'ajoutent à d'autres témoignages qui nous parviennent d'Iran, écho d'une population asphyxiée par la crise, mais qui sait aussi le prix qu'elle aurait à payer en exprimant sa colère. En janvier dernier, c'est la situation économique déjà dégradée qui a fait descendre des foules dans les rues, où s'est abattue une répression d'une violence inédite.
4: Nicolas Falaise, toujours au Proche-Orient, le président congolais Félix Tshisekedi était à Jérusalem cette semaine et à l'issue de la visite en Israël, la RDC a annoncé qu'elle allait déplacer son ambassade dans le pays de Tel Aviv à Jérusalem, un transfert que seul un tout petit groupe de pays a déjà effectué, dont les États-Unis, une annonce de Kinshasa qui n'est pas une première, vendredi.
13: Israël compte ouvrir une ambassade à Kinshasa et la RDC déplacer la sienne à Jérusalem. L'info est à la une du site de RFI. Il y a quasiment 3 ans, le 22 septembre 2023, elle est alors illustrée par les photos de Benjamin Netanyahou et Félix Tshisekedi. 3 ans plus tard, les mêmes mots, les mêmes protagonistes et donc un engagement ressorti du tiroir. Et ce, alors que le président congolais s'est rendu en Israël cette semaine. Félix Tshisekedi et Benjamin Netanyahou ont réaffirmé leur volonté de consolider leur leurs liens. Et c'est donc dans ce cadre que Félix Tshisekedi a réitéré cette proposition de déménager l'ambassade congolaise. Un geste politique et symbolique, une façon de valider l'annexion de la partie arabe de Jérusalem par Israël. Cette annexion n'est pas reconnue par les Nations Unies. À l'heure actuelle, la quasi-totalité des pays disposant d'une représentation diplomatique en Israël l'ont installée à Tel Aviv. Le premier à déménager son ambassade à Jérusalem, c'était l'Américain Donald Trump en 2018, rejoint ensuite par quelques rares pays. Côté africain, seule la République auto-proclamée du Somaliland a jusque-là franchi le pas.
14: Et parmi les autres pays, on retrouve par exemple le Kosovo, le Honduras ou encore le Guatemala et la Papouasie-Nouvelle-Guinée.
2: La 7e conférence nationale du handicap s'ouvre ce vendredi près de Paris et ce sera en présence du président Emmanuel Macron.
14: Et les espoirs nés des Jeux paralympiques de 2024 se sont envolés. Si le nombre d'enfants handicapés scolarisés est en augmentation en France, il est toujours très difficile de recruter des AESH, comprenez des accompagnateurs, mais aussi toujours aussi long d'obtenir une place en foyer d'accueil pour les personnes en situation de handicap mental. Organisée tous les 3 ans, cette conférence doit cette année mettre l'accent sur l'accessibilité qui freine encore trop l'emploi à Rambeng.
15: L'école inclusive qui a permis la scolarisation d'un plus grand nombre d'enfants atteints d'un handicap ou encore plus récemment le remboursement intégral des fauteuils roulants. Certes, des progrès sont faits dans le domaine du handicap, mais il reste des chantiers à améliorer. Axel Rousseau, coordinatrice du collectif Handicap.
16: En termes d'accessibilité, on a encore énormément de dysfonctionnements. On n'a qu'un établissement recevant du public sur 2 qui est accessible. Sur l'accessibilité des sites internet et des démarches administratives en ligne, il y avait un objectif de 100% des démarches essentiel accessible d'ici la fin 2025. Il n'a pas été atteint. Donc là, on l'espère d'ici la fin 2026 ou à minima d'ici la fin du quinquennat.
15: Idem sur le droit à la compensation individualisée du handicap qui finance les aides à la personne, par exemple. Hélène Valentin-Dulac, vice-présidente de l'association APF France Handicap.
17: Sur les aides humaines, en fait, on a une vraie difficulté puisqu'on estime que, en fait, 50% des plans d'aide ne sont pas pourvus. Ça veut dire qu'il y a des personnes en situation de handicap en fauteuil, qui ne sont pas couchés le soir parce qu'il n'y a pas d'auxiliaire de vie qui passe, donc ils passent la nuit sur leur fauteuil par exemple. Et donc effectivement, il faudrait une vraie prise en compte de ces métiers d'aide humaine qui sont très très utiles.
15: Autre préoccupation des associations, le taux de chômage des personnes handicapées qui s'élève à 12% en France.
14: L'aide à domicile qui sera donc au centre des débats, une 7e conférence qui débute dans un peu moins de 2 heures à Bobigny près de Paris. Emmanuel Macron doit lui annoncer 60 de mesures à la mi-journée.
2: En sport, Martin, du tennis, la Monf qui prend la porte et qui tire sa révérence.
14: Gaël Monfils ovationné sur le court Louis Armstrong à Flushing Meadows. Le Français de 40 ans disputait son dernier match en Grand Chelem, battu au second tour de l'US Open par l'Américain Lianer Tien.
2: Monfils donc sur la fin aux États-Unis alors que José Mourinho lui est de retour en grâce en Espagne.
14: Le légendaire entraîneur portugais qui effectue pour l'instant un retour réussi sur le banc du Real Madrid. 3 matchs, 3 victoires en Liga. Jude Bellingham, Kylian Mbappé sont au diapason. Tout va bien pour le Special One. À 63 ans, José Mourinho, connu pour ses excès, paraît cette fois-ci apaisé. Une nouvelle philosophie à confirmer avant d'affronter.
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21: Bonjour à tous, bienvenue sur Radio de la Save et bon réveil. J'espère que vous allez bien comme tous les matins à 7h10. Eh bien, je vous réveille avec le programme télé de votre soirée de ce vendredi, l'infomédia. Et puis, vous allez découvrir également notre album Coup de cœur musical cette semaine. C'est parti.
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21: Allez, on démarre avec votre soirée télé de ce vendredi 4 septembre avec Alain Stein qui fait son grand retour sur France 2 pour un nouvel épisode inédit. Christopher Bayemi et Juliette Plume-Coquemèche sont de retour. Et puis sur France 3, la carte au trésor présentée par Stéphane Bern qui vous emmènera dans le Val-de-Cher. Sur Canal+, ça sera La femme de ménage, le film. Et puis sur France 4, ce soir, Let's Baroque enregistré à l'Olympia. Sur France 5, The Queen, biographie avec Hélène Mirren. Et puis sur M6, Cauchemar en cuisine fait son grand retour à Saint-Bonnet en Champsaur. Sur Arte, Meurtre à Sandam, la saison 11 qui arrive. Et puis sur LCP, mai 40, les 30 jours du désastre de Jean-François Delassus. Sur W9, Enquête d'action présentée par Marie-Ange Casalta. Et puis ce soir sur Ces stars, des écoles pas comme les autres. Une série documentaire canadienne qui va vous être proposée. Sur TFX, ce soir direct, c'est du basket. Hongrie face à la France, la Coupe du Monde féminine. Sur TMC, Wonder Woman, sur TF1 série film New York, unité spéciale, et puis ce soir sur Sister à Wave 5-0. Et puis sur RMC Découverte documentaire exceptionnel, ce soir à 21h10, les pyramides de Gizeh, les secrets de la dernière merveille du monde de Michael O'Connor. Sur RMC Story, ce soir, J'irai dormir chez vous à l'île Maurice et en Serbie que vous emmènera Antoine de Maximi. Et puis c'est l'heure de la rentrée, on le disait pour TF1. Ce soir, c'est le grand retour de l'émission qui a cartonné à Noël dernier avec grande surprise. D'ailleurs, personne n'y croyait, comme quoi, eh bien, l'émission a cartonné. Elle revient pour une saison 2 qui sera le plus nul. Et l'idée, évidemment, le but, c'est de ne pas gagner l'émission pour nos 12 élèves qui vont se prêter au jeu. Donc Christine Bravo, Mélanie Dacruz, Samuel Etienne, Gradure, Yann Guillaume, Philippe Catherine, Blandine Lehoux, Christophe Licata, Kelly Massol ou encore Bruno Sanchez qui vont se prêter au jeu de l'émission. Toujours présenté évidemment avec humour par Camille Combal.
0: Qui sera le plus nul et de retour, c'est la rentrée. J'accueille dans ma classe 12 nouveaux élèves, 12 célébrités pour une saison 2 encore plus folle.
6: Qui sera le plus nul? Pas moi.
22: Ce jeu ne m'intéresse pas.
0: Est-ce que vous êtes prêts à la 4ème B?
23: Silence! Je suis le nouveau directeur de cette école. Avec moi, ça va filer, nous.
0: De toutes nouvelles épreuves, des nouveaux profs.
24: Quel général romain a conquis la Gaule? Astérix.
25: Ah, désolé.
26: Comment s'appelle ce muscle?
23: Oh, j'adore. Oh, je sais.
0: Il va falloir me montrer l'Inde.
23: C'est pas ça.
27: Ça, c'est l'Afrique.
23: Mais non.
28: Moi, je suis nul. Vous êtes nul.
29: On est nul.
0: Les candidats resteront dans la compétition jusqu'à ce qu'il n'en reste qu'un.
30: Rien n'attend.
0: Celui qui sera désigné le moins bon de la promo.
31: C'est une catastrophe.
0: Le seul jeu que personne ne veut gagner.
32: C'est quand même un peu tordu.
18: La rentrée des classes de qui sera le plus nul, c'est vendredi 4 septembre sur TF1. Nouveauté, indiscrétion, coulisses. Voici tout de suite l'Infomédia.
21: Dans l'Infomédia de ce vendredi, alors que l'émission a failli disparaître, TF1 annonce donc dimanche, c'est l'événement, à partir de 10h50, la 50e saison de Téléfoot débarque avec Grégoire Margoton aux commandes, accompagné de Big Santelli, Zarazou ou encore de Séverine Parlacou et de Thomas Mekich. Au programme, les résumés des deux affiches, la nouvelle rubrique, le multiplex consacré aux quatre rencontres du samedi soir, des reportages, des coulisses, des portraits et des interviews exclusives pour une couverture élargie et plus immersive de la Ligue 1. Cette saison, Téléfoot ira également au plus près de la saison des Bleus et de son nouveau sélectionneur Zinedine Zidane, avec comme première échéance le match de la Ligue des Nations Turquie-France le 25 septembre prochain. Un premier rendez-vous qui sera diffusé en exclusivité sur TF1 et TF1+, et dont la préparation et le débrief seront à suivre dans le magazine Téléfoot. Dès dimanche, Téléfoot se décline désormais donc avec Téléfoot, l'After, un talk show diffusé sur la chaîne L'équipe dans la foulée de l'émission de TF1, puis également disponible sur la plateforme TF1+.
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21: Et notre coup de cœur album cette semaine est consacré à Maëlle qui sort son tout nouvel album aujourd'hui. La chanteuse révélée par The Voice sort ce nouvel album pop électro de 12 titres qui se révèle plus libre que jamais entre émotions intimes, énergie dansante et mélodies qui restent en tête. Elle raconte la transformation, les souvenirs, les failles et l'envie d'avancer. Un disque sincère, sensuel et moderne porté par une voix qui touche au cœur et invite à lâcher prise. Voici le premier extrait éponyme de l'album, Lily.

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1: Et on termine comme chaque jour par les anniversaires de stars et un joyeux anniversaire à Lou Doyon, l'actrice et chanteuse, fête aujourd'hui ses 44 ans. Joyeux anniversaire à Beyoncé, qui fête aujourd'hui ses 45 ans. Joyeux anniversaire à Natasha Amal, l'actrice fête aujourd'hui ses 58 ans. Et puis on va souhaiter un joyeux anniversaire également à Moundir, l'aventurier le plus célèbre de France, qui fête ses 53 ans. Et au réalisateur Cédric Clapiche, qui fête ses 65 ans.
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1: Et pour rester connecté avec nous tout au long du week-end, eh bien, je vous rappelle que vous avez à disposition notre site internet onécoutelatélé.com. Vous avez également notre application pour Android, Chut, on écoute la télé. Et puis, vous avez aussi nos Facebook et Instagram, Chut, on écoute la télé, où vous pourrez tout savoir de notre actualité. Les rendez-vous sur Radio de la Save à ne pas manquer. C'est du lundi au samedi à 7h10 et 18h10 pour la quotidienne de l'émission. Et puis, la grande hebdo, vous le savez, c'est lundi à partir de 14h avec tous nos invités où pendant une heure, on va décortiquer l'actualité culturelle. On vous a déjà dévoilé une partie du sommaire sur nos réseaux sociaux. Vous pouvez aller découvrir dès maintenant. Sur ce, il ne me reste plus qu'à vous souhaiter en tout cas une belle journée pour terminer cette semaine. Et puis, je vous dis à ce soir pour le deuxième rendez-vous de la quotidienne à 18h10 sur Radio de la Save. Belle journée à tous, à ce soir.
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1: Un week-end placé sous le signe de la convivialité, du partage et de la bonne humeur, c'est du 4 au 6 septembre avec la fête locale de Montaigu-sur-Save organisée par le comité des fêtes. Au programme du vendredi 4, 18h30 apéritif des nouveaux arrivants, 19h30 rogaille saucisse sans réservation, 22h15 retraite au flambeau, 22h30 feu d'artifice, soirée animée par l'orchestre Demeures et compagnie. Samedi 5 septembre,

0: septembre, 9h30, messe à la chapelle Notre-Dame d'Allée, 11h, dépôt de gerbes au monument aux morts, 11h30, apéritif offert par la mairie sur la place de la mairie, 14h, concours de pétanque en doublette, 19h30, grillade et panini sans réservation, animation musicale tout au long de la soirée. Au programme du dimanche 6, 10h, petit déjeuner offert par le comité des fêtes sur la place de la mairie, à 10h et à 14h30, balade historique du village Montaigu d'hier à aujourd'hui, départ de la place de la mairie. Ensuite, l'après-midi, marché artisanal à la Camerle, activité associative également à la salle des fêtes, suivi à 16h30 d'un goûter de clôture offert par le comité des fêtes, toujours à la Camerle. Contact et renseignements par mail à cdf.montaigu@gmail.com ou bien au 06 22 34 04 11 06 22 34 04 11. Fête du village de Montaigu-sur-Save, le week-end du 4 au 6 septembre. Le MGT, l'école de musique de la Gascogne toulousaine de l'Île-Jourdain, sera présente lors du forum des associations le samedi 5 septembre, notamment pour les inscriptions. La reprise des cours étant prévue à partir de lundi 14 septembre. De la musique pour tous les âges, tous les styles et tous les niveaux. Plus de renseignements sur le site internet écoledemusiquegt.com ou bien au 05 62 07 17 48 05 62 07 17 48 Forum des associations le samedi 5 septembre du côté de l'Île Jourdain. L'école de musique de la Gascogne toulousaine vous y attend. Samedi 5 septembre, le foyer rural de Brax organise l'ouverture de sa saison 2026-2027 en fanfare au jardin du Prieuré. Début des festivités à 17h15 avec le jazz manouche et les copains du marché, suivi à 18h du Quartetto Taffy et les musiques du monde. À 19h30, auberge espagnole, pensez à apporter assiettes, couverts et gobelets, seront présents la Braxéenne et Tom Truck de Saint-Paul-sur-Save. Possibilité également de se restaurer auprès des commerçants du village. Ensuite, à 21h30, ciné sous les étoiles avec la projection en plein air du film En fanfare d'Emmanuel Courcol. Entrée gratuite pour les concerts et le cinéma. Rendez-vous le samedi 5 septembre du côté de Brax au jardin du Prieuré, avenue du Château d'Eau. Du côté de Grisolles, les anciens du rugby Los Engranieros organisent un grand loto le dimanche 6 septembre à 15h. Rendez-vous au centre socio-culturel de Grisolles, chemin du canal. Une partie bingo, 12 parties d'une quine, suivie d'une double quine et d'un carton plein. Deux parties à carton plein et tombola. Prix du carton 3 euros, 10 euros les 6 et 18 euros les 12. Pour le bingo, 2 euros le carton et 5 euros les 3. Buvette et pâtisserie sur place. Rendez-vous des familles à la base de loisirs de Boucone le dimanche 6 septembre de 14h à 16h avec une initiation au soft golf, approche ludique et décomplexée du golf traditionnel. C'est à partir de 10 ans ou bien à partir de 6 ans si l'enfant est accompagné. Les places sont limitées. Réservation au 05 61 85 40 10. 05 61 85 40 10. Un moment de partage intergénérationnel et gratuit le dimanche 6 septembre à la base de loisirs de Boucone.
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2: Le journal international avec vous, Martin Guez, et à la une, les espoirs de l'extrême droite européenne.
4: Qui espère mettre la main sur la Saxe-Anhalt, région de l'Est de l'Allemagne, ce qui serait une première depuis l'après-guerre. En cas de victoire de l'AFD, dimanche, lors des élections régionales, nous serons en direct de Magdebourg avec Muriel Paradon dans un instant. Une extrême droite qui réunit ses troupes à Bari, en Italie, pour fêter le record de longévité de Giorgia Meloni à la tête du gouvernement italien. Ou encore à Birmingham, au Royaume-Uni, à l'initiative de Réforme UK. Nous serons ensuite dans ce journal en Ukraine, où des secteurs cibles comme l'industrie pharmaceutique ont été justement pris pour cible, avant notre focus sur le golfe d'Aden et le détroit de Bab el-Mandeb.

0: où la piraterie n'est jamais finie. De nouveaux actes ont été pointés en juillet et en août. Gros plan enfin sur ces tristes records climatiques. Le phénomène El Niño à l'œuvre pour être le pire depuis 40 ans. Il devrait se prolonger en 2027, touchant notamment les côtes du Mozambique. Et puis on fera le bilan de l'agriculture française après un été marqué par les sécheresses, les incendies, les canicules. Les chiffres ne sont pas bons forcément et les agriculteurs sont inquiets.
1: L'AFD est donc à l'orée d'une grande première, hein, l'information d'extrême droite allemande qui pourrait se retrouver à la tête d'une grande région de l'Est du pays.
0: À savoir la Saxe-Anhalt-Land de 2,5 millions d'habitants où l'AFD caracole en tête des sondages avant les élections régionales de dimanche. Crédité de 41% d'intention de vote, seulement 23% pour la CDU, parti de droite conservatrice du chancelier Friedrich Merz, qui pourrait ressortir encore un peu plus fragilisé de cette élection. Bonjour Muriel Paradon.
2: Bonjour.
0: Vous êtes notre envoyé spécial en Allemagne. L'extrême droite à la tête d'une région, ça serait une première depuis la fin de la Seconde Guerre mondiale. En Allemagne, la campagne électorale qui touche à sa fin avec deux rassemblements aujourd'hui, notamment celui de l'AFD à Magdebourg, la capitale régionale. Vous vous trouvez justement.
2: Oui, une ville d'ex-Allemagne de l'Est où tout paraît tranquille, peu de signes de cette campagne électorale dans les rues à part quelques affiches des candidats et où l'AFD va organiser cet après-midi une grande fête des familles, la famille traditionnelle, un thème cher à l'extrême droite. L'AFD défend un programme radical et l'assume comme expulser tous les étrangers en situation irrégulière ou réhabiliter une vision positive de l'Allemagne dans les manuels scolaires et ça marche en grande partie grâce à la tête de liste du parti en Saxe-Anhalt, Ulrich Siegmund, que le magazine Der Spiegel a baptisé l'homme le plus dangereux d'Allemagne. 35 ans, physique de genre idéal, cet ancien vendeur de parfums d'ambiance, très à l'aise sur le terrain comme sur les réseaux sociaux, a réussi à rallier beaucoup de sympathisants dans cette région rurale d'ex-Allemagne de l'Est où les habitants se sentent délaissés ou se disent simplement déçus par les partis traditionnels.
0: Ambiance. Justement, la CDU, le parti conservateur du chancelier Friedrich Merz, qui tente aussi de rallier des électeurs aujourd'hui, ça se passera là aussi à Magdebourg.
2: Oui, la CDU, qui est en peine dans les sondages, organise un événement plus symbolique avec une distribution de saucisses curry. Le président sortant de la région, Sven Schulze, défend son bilan, notamment en matière économique. Alors l'enjeu du scrutin dimanche sera de savoir si l'AFD obtient une majorité absolue ou s'il y aura une coalition, mais personne ne veut gouverner avec l'extrême droite. En attendant, une partie de la population de Saxe-Anhalt s'inquiète d'un danger pour les valeurs démocratiques en cas de victoire de l'AFD. La société civile organisera demain un grand rassemblement à Magdebourg.
0: Et merci beaucoup Muriel Paradon, en direct de Magdebourg sur RFI, l'Allemagne, où le groupe automobile Volkswagen a acté hier soir la suppression de 100 000 postes d'ici 5 ans, soit 15% des effectifs du groupe, dont la moitié sur le territoire allemand. L'extrême droite, déjà à la fête en Italie, où la présidente du conseil Giorgia Meloni célèbre aujourd'hui son 1413e jour à la tête du gouvernement, record battu dans ce pays d'ordinaire pointé du doigt pour son instabilité politique. Son parti Fratelli d'Italia fêtera ça aujourd'hui dans les Pouilles, dans le sud-est de l'Italie, où des milliers de sympathisants sont attendus. Et puis l'actualité de l'extrême droite européenne décidément chargée ce vendredi, puisque le parti britannique anti-immigration réforme UK tient lui en ce moment son congrès annuel à Birmingham, la formation de Nigel Farage, qui recevra tout à l'heure un invité de marque, à savoir Jordan Bardella, président du Rassemblement National en France.
1: Dans le reste de l'actualité, Martin, Volodymyr Zelensky lui dit espérer une visite à Kiev des émissaires de Donald Trump.
0: Jared Kushner et Steve Witkoff attendus dans les prochains jours par le président ukrainien, pour qui il y a urgence à relancer la diplomatie américaine. Des émissaires qui se sont rendus à plusieurs reprises à Moscou ces derniers mois, mais jamais à Kiev depuis le retour de Donald Trump à la Maison-Blanche. Alors que l'Ukraine s'apprête à une nouvelle fin d'année difficile, Moscou ayant encore intensifié ses frappes après les attaques ukrainiennes ciblées sur les infrastructures énergétiques russes cet été. La Russie qui a visé cette semaine des entreprises clés, notamment un distributeur pharmaceutique essentiel en Ukraine. Reportage Emmanuel Chaz.
3: À Kiev, depuis plus d'une semaine, les frappes russes contre les centres de distribution, médicaux, alimentaires ou encore postaux, sont devenues quotidiennes. Pourtant, une alerte en cours n'empêche pas Svitlana d'aller faire ses courses. Cette informaticienne a bien remarqué quelques changements dans les rayons, mais elle relativise.
4: Je me demande toujours s'il va y avoir des pénuries de nourriture, de produits de première nécessité ou de matériaux de construction. Mais pour l'instant, ça ne se ressent pas particulièrement. On trouve de tout en rayon et si quelque chose vient à manquer dans un magasin, on le trouve dans un autre supermarché. Il y a donc un équilibre pour l'alimentation et les produits de première nécessité. On trouve du lait en poudre pasteurisé, de la lessive, de la crème. Il y a de tout en rayon.
3: De fait, pour l'instant, on ne peut pas parler de véritable pénurie dans les supermarchés, mais après chaque bombardement, certains produits viennent à manquer. Daria, étudiante, constate.
5: Mes proches sont inquiets, moi pas trop. Je pense que ça ira et que la logistique s'améliorera.
3: Face à ces frappes, les autorités ont annoncé des prêts à taux préférentiel pour la reconstruction des entreprises les plus touchées, ainsi que de nouvelles stratégies de distribution. Mais le temps presse. Chaque jour, de nouveaux centres logistiques disparaissent sous les bombes russes. Emmanuel Chaz, Kiev, RFI.
1: À cette heure-ci, en temps universel, la Corée du Sud propose son aide dans le détroit d'Ormuz.
0: Et Séoul qui envisagerait au conditionnel d'apporter sa contribution pour sécuriser la navigation, selon la présidence sud-coréenne. Même s'il n'y a pour l'instant pas de confirmation du gouvernement, ce serait une bonne nouvelle pour les États-Unis qui tentent depuis des mois de convaincre leurs alliés de participer militairement à la sécurité du détroit. Le vice-président américain J.D. Vance qui a lui assuré que le passage était presque revenu à la normale alors que le trafic a dégringolé depuis le début de la guerre avec l'Iran le 28 février dernier. Et puis un autre détroit qui fait les gros titres ces dernières semaines, c'est le détroit de Bab el-Mandeb situé dans le golfe d'Aden au large du Yémen. Le Yémen où plus de 80 personnes sont mortes dans des affrontements entre les forces gouvernementales et les Houthis pro-iraniens hier. Accusé justement d'avoir lancé une offensive pour s'emparer des zones bordant le détroit. Un golfe de tous les dangers puisque la piraterie somalienne refait elle surface. 6 navires détournés depuis mi-avril. Plus de 90 marins pris en otage. C'est l'objet du dossier de notre édition. Et c'est avec Nicolas Feldman. Bonjour Nicolas.
6: Bonjour Martin, bonjour à tous.
0: Alors on l'a dit, le golfe d'Aden fragilisé côté yéménite est soumis à ces pirates de nouveau actifs côté somalien. Et pour avoir une vision plus large de la cartographie, eh bien vous vous êtes rendu dans l'ouest de la France où un navire vient de rentrer.
6: Oui, direction le Mika Center à Brest. Les officiers de la marine nationale scrutent les mers du globe. Des incidents qui sont suivis sur de grands écrans en temps réel, comme ce 17 juillet dernier lorsque le Hassana, un pétrolier sous pavillon tanzanien, est attaqué. Le capitaine de frégate Emmanuel et le commandant du Mika Center.
7: Le Hassana, vous aviez un navire qui naviguait sur le côté nord du golfe d'Aden et qui s'est fait surprendre par des skiffs armés qui sont montés à son bord, qui ont pris son contrôle. Et ce navire a été ensuite dérouté par les pirates qui sont venus le placer à l'est de la Corne de l'Afrique où ils peuvent rentrer dans des négociations avec le pays du pavillon pour essayer de récupérer l'argent qu'ils souhaitent obtenir.
6: Dès lors, la mission des Français, alerter les navires dans la zone et suivre avec leurs partenaires européens l'évolution de la situation.
0: Et un suivi qui a fait dire aux observateurs, Nicolas, que les méthodes des pirates ont bien changé.
6: Oui, plus mobiles, plus agiles, les pirates opèrent désormais plus loin des côtes somaliennes, constate le commandant du Mika Center.
7: Vous avez une évolution avec des tentatives d'arraisonnement qui ont eu lieu il y a quelques mois, fin 2025, où ils allaient plutôt toucher les bateaux de pêche, les petits bateaux côtiers, etc., pour s'en servir potentiellement, suivant notre analyse, comme ensuite bateau-mer et aller plus loin. Et on a vu, dès le début de l'année 2026, qu'ils commençaient à s'intéresser à des bâtiments un petit peu plus lourds, des cargos, des vraquiers, etc., qui leur permettent d'évoluer dans leur méthode.
0: Alors, on l'entend, les méthodes évoluent. Résultat, on le disait, 6 navires ont été détournés depuis la mi-avril. Comment s'explique cette résurgence de la piraterie, Nicolas ?
6: Il y a d'abord la situation très fragile dans le Puntland, au nord-est de la Somalie, avec de la pauvreté, une instabilité politique. Mais les pirates exploitent surtout dans la région une forme de vide sécuritaire. C'est ce qu'explique le géographe François Guizio, chercheur au CNRS.
8: Quand le chat n'est pas là, les souris dansent. Le nombre de missions se multipliant du côté d'Ormuz, ou alors ailleurs en mer Rouge, finalement ça laisse un vide tactique et stratégique. Et donc mécaniquement, les pirates ont de nouvelles proies, et ça fait des bateaux détournés, des otages, etc.
6: Face à cette nouvelle donne, les marines réagissent. L'un des 6 navires détournés, le Latuf, capturé à la mi-août, a été libéré la semaine dernière après une opération militaire de 10 jours menée conjointement par la Turquie et la Somalie.
0: Merci beaucoup Nicolas Feldman. Vous signez ce matin notre dossier de la rédaction.
1: À Pékin, la Chine, elle poursuit sa construction de nouvelles îles artificielles.
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2: Bonjour et bienvenue, 10h TU, midi, ici à Paris, le journal sur RFI.
3: Gilles Moreau.
2: À la une de ce journal, un vrai miracle. Bientôt 10 jours après la catastrophe dans l'Himalaya, les secouristes ont retrouvé vivants 2 ouvriers dans un tunnel où ils étaient prisonniers. 9 jours après, les personnes portées disparues sont encore très nombreuses. Elles se comptent par milliers, à suivre dès le début du journal. Au sommaire aussi, la campagne électorale bat son plein en Israël. Itamar Ben-Gvir, ministre d'extrême droite, mène une campagne d'une grande violence. En France, Emmanuel Macron préside une conférence nationale sur le handicap. Et en football, le championnat d'Espagne, début réussi pour le Real Madrid avec à sa tête un José Mourinho assagi. 9 jours après la crue dévastatrice à la frontière entre le Népal et la Chine, le bilan provisoire vient de passer à presque 1280 morts. Officiellement, les recherches se poursuivent, plus de 5600 personnes étant toujours portées disparues. On peut parler d'un miracle auquel plus personne ne croyait. Dans le nord du Népal, 2 ouvriers viennent d'être extraits vivants d'un tunnel dont ils étaient prisonniers, Nicolas Fellman.
4: Oui, c'est dans ces tunnels que des secours népalais aidés de spécialistes indiens, chinois ou sud-coréens concentrés ces derniers jours leurs recherches. 900 ouvriers qui travaillaient sur ces chantiers sont toujours portés disparus. Jusqu'ici, seuls quelques corps sans vie avaient été extraits. Et donc, ces dernières heures, le miracle a eu lieu. Cette vidéo diffusée par le ministère de l'Énergie montre les opérations de sauvetage. Dans la pénombre, les secours avancent à la lueur des lampes frontales. L'un des 2 survivants, visage et corps couverts de poussière et de boue, est assis l'air hagard. L'autre, allongé sur une civière, est extrait 9 jours après la catastrophe. Les 2 miraculés sont présentés par les autorités comme 2 ouvriers, Sanjay Shah, 30 ans, et Kabir Maharjan, 45 ans. Tous 2 ont pu être évacués en hélicoptère vers la capitale Katmandou, où ils ont été hospitalisés et sont, nous dit-on, en bonne santé.
2: Nicolas Fellman, précisément, le bilan de la crue dévastatrice est passé au Népal à 1259 morts pour un peu plus de 5000 disparus. Les médias d'État chinois, eux, font état de 21 morts et un peu plus de 540 disparus. Israël annonce que la zone de sécurité occupée par son armée dans le sud du Liban est maintenant consolidée. L'armée israélienne a pris le contrôle d'une crête montagneuse qui servait de position stratégique au Hezbollah, le mouvement pro-iranien. En Israël, la campagne électorale bat son plein en vue des législatives du 27 octobre. Le ministre d'extrême droite, Itamar Ben-Gvir,

0: ministre de la Sécurité intérieure, mène une campagne d'une grande violence. Au cœur de son programme, davantage d'armes pour les Israéliens juifs et la peine de mort pour les Palestiniens accusés de terrorisme. Il a présenté hier un plan pour vider la bande de Gaza de sa population palestinienne. À Jérusalem, Frédéric Misla.
1: Le plan de 20 pages vise à faire partir de la bande de Gaza 250 000 Palestiniens la première année, 1,8 million en 7 ans. Le parti Otzma Yehudit, Force juive, promet à ceux qui le veulent des aides, un logement. Au lieu de creuser des tunnels, il est temps de faire les valises, dit avec violence Itamar Ben-Gvir. Le chef du parti d'extrême droite est aussi ministre de la Sécurité nationale et tient souvent des propos racistes. Karina Tab, responsable de sa campagne pour la section francophone, assure que personne ne sera obligé à quitter Gaza.
2: On est évidemment pour que les Gazaouis qui veulent partir de Gaza, de leur propre chef, puissent partir et qu'on puisse les aider à partir. De force, non.
1: Mais, précise Karina Tab, les Gazaouis n'auront pas le choix.
2: Il n'y aura peut-être pas assez de place pour eux. Et confirmer notre sécurité et qu'il y a cette place pour eux, certainement ce sera compliqué.
1: Plusieurs pays sont prêts à accueillir ces Palestiniens, affirme Itamar Ben-Gvir, sans préciser lesquels. Le déplacement forcé de populations civiles est un crime de guerre au regard du droit international. Frédéric Misselin, Jérusalem, RFI.
0: Réforme UK, le parti anti-immigration, tient son congrès annuel à Birmingham, dans le centre de l'Angleterre. Cet été, des polémiques ont affecté son leader Nigel Farage. Il est notamment visé par une enquête parlementaire portant sur un don reçu d'un milliardaire ayant fait fortune dans les crypto-monnaies. Lui et son parti ont malgré tout l'ambition de démontrer à ce congrès qu'il reste des prétendants sérieux au pouvoir. Les électeurs de Saxe-Anhalt, land de l'Est de l'Allemagne, sont eux appelés aux urnes dimanche pour un scrutin régional qui pourrait porter au pouvoir l'extrême droite, ce qui serait une première dans un état régional allemand depuis 1945. L'AFD, l'alternative pour l'Allemagne, est donnée largement favorite par les sondages, avec plus de 40% des intentions de vote. Elle annonce des changements radicaux si elle accède au pouvoir, parmi lesquels des expulsions de migrants, la rupture avec les médias audiovisuels publics, ainsi que l'apologie de la famille traditionnelle. En France, Emmanuel Macron préside ce vendredi une conférence nationale sur le handicap, la 7e CNH. Elle rassemble, comme tous les 3 ans, l'ensemble des acteurs du secteur, ministres, élus, associations, entreprises. Son point d'orgue sera à la mi-journée le discours du président de la République. Cette conférence fixe le cap des politiques publiques du handicap sous l'œil attentif des associations. Je vous propose d'écouter Axelle Rousseau, coordinatrice du collectif Handicap.
3: Notre grande demande vis-à-vis de cette CNH, c'est que 2027 ne soit pas une année blanche, que ce soit avant les élections et après les élections. Donc il faut mettre en œuvre tout ce qui peut l'être avant et mettre en chantier tout ce qui pourrait être des priorités pour le prochain quinquennat, même si on sait qu'il va y avoir une nouvelle équipe gouvernementale. Nous, notre attente principale, c'est surtout de ne plus faire du handicap une variable d'ajustement budgétaire. Si l'objectif, tel que c'est annoncé lors de cette CNH, c'est de passer à une société pleinement accessible, alors il faut s'en donner les moyens. Il faut faire respecter les droits des personnes handicapées dans tous les domaines et ça demande une volonté politique, une véritable stratégie, un calendrier, des objectifs et évidemment des moyens. On veut vraiment que la politique du handicap et de manière générale la politique de l'autonomie soit une priorité politique pour la fin du quinquennat et évidemment pour le prochain.
0: La coordinatrice du collectif Handicap avec Aram Beng. En France toujours, un plan de soutien aux agriculteurs confrontés cet été aux canicules successives. 90% des départements français font face à un effondrement de la production agricole. Le gouvernement va débloquer plus d'1 milliard d'euros pour faire face aux conséquences de la sécheresse. Annie Genevard, la ministre de l'Agriculture, dit vouloir éviter les faillites d'exploitation en soutenant leur trésorerie grâce à une aide d'urgence, puis dans un second temps en les aidant à relancer leur production. À Paris, nouveau développement dans le scandale des violences sexuelles en milieu périscolaire. Une quinzaine de familles portent plainte contre la ville de Paris et son maire socialiste Emmanuel Grégoire, mais aussi contre sa prédécesseur Anne Hidalgo. Elles veulent savoir si ses responsables savaient ce qu'elles savaient des dysfonctionnements dans le périscolaire parisien et leur absence d'action supposée pour y remédier. On passe au football avec la quatrième journée du championnat d'Espagne. En tête du classement, le Real Madrid est déjà à la lutte avec le FC Barcelone. Les deux clubs comptent 3 victoires en 3 matchs. Et ce soir, les madrilènes se déplacent sur la pelouse du Betis Séville et peuvent s'emparer provisoirement de la place de leader, ce qui confirmerait un début de saison prometteur pour un club qui n'a rien gagné depuis 2 saisons. Le Real compte beaucoup sur le retour sur le banc de José Mourinho. À 63 ans, l'entraîneur portugais, personnage clivant, montre un visage assagi, un nouveau profil qui lui réussit. Et Cédric de Oliveira.
4: Le charisme est toujours là, avec l'ego boursouflé qui va avec. Mais lors de sa présentation il y a quelques semaines, José Mourinho n'a lancé aucune pique à son auditoire. Pendant près d'une heure, ce sont des blagues, des sourires et même quelques confidences qui ont jalonné sa conférence de presse.
5: C'est sûr que je me sens plus tranquille, je me sens plus maître de mes émotions.
4: À Porto, Chelsea, Milan ou encore avec le Real Madrid, déjà il y a 15 ans, le volcanique Mourinho n'a pourtant laissé personne indifférent. Pour lui, dans le foot, les gentils ne gagnent jamais. Et à l'époque, il a donc désingué tout le monde, ses adversaires, les journalistes et même ses propres joueurs. Formidable meneur d'hommes, le Special One, surnom qu'il s'est lui-même attribué, s'est construit un palmarès vertigineux avant de souvent embraser ses vestiaires. À 63 ans, le Portugais s'évertue à casser cette image depuis son retour au Real, adepte désormais de la calinothérapie avec ses stars Jude Bellingham, Vinicius et bien sûr Kylian Mbappé.
5: Il est incroyable, il a écrit l'histoire lors de la dernière Coupe du Monde. Un joueur qui marque autant de buts dans une compétition, c'est pour l'éternité. Mais je le vois aussi déterminé à écrire l'histoire avec le Real Madrid.
4: Pour l'instant, tout va bien pour le Real qui a remporté ses 3 premiers matchs. Kylian Mbappé a marqué 4 fois. Mais au premier accroc en Ligue des Champions, en cas de défaite lors d'un classico face au Barça, le mou pourrait se transformer à nouveau en dragon.
0: Cédric de Oliveira, donc Betis Séville, Real Madrid ce soir 19h temps universel. Le Barça lui jouera dimanche à Valence. En tennis, parmi les derniers résultats à l'US Open, la défaite sur le fil en 5-7 du français Alice, sorti au deuxième tour par Zverev, tête de série numéro 1. Enfin, la mort du cinéaste Tony Gatliff, figure de la culture gitane. Il avait réalisé une vingtaine de films, dont Gaggio, Dilo et Exil. Le réalisateur est mort à l'âge de 77 ans. Voilà, c'est la fin du journal. À tout à l'heure, 13h, pour une nouvelle édition.
6: 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L'entretien de midi sur Radio de la Save, c'est un circuit court de l'invité local à l'auditeur. Les journées européennes du patrimoine sont l'occasion de mettre en lumière le patrimoine, mais aussi des artistes amateurs. Le week-end des journées européennes du patrimoine, c'est du 19 au 20 septembre. Ça peut aider nos amis auditeurs. Et on va regarder du côté de l'Office de tourisme des Hauts-Tolosans, justement, ce qui va s'y passer, car ce mois-ci, une exposition de photographies est proposée. Elle s'intitule « Patrimoine et paysages d'ici ». Des œuvres de 2 photographes, tiens, voilà, Christian Camou et Stéphanie Valentin, que j'ai d'ailleurs le plaisir de retrouver au bout du fil. Bonjour à vous.
7: Bonjour.
6: Et bienvenue sur Radio de la Save et merci pour ces quelques minutes.
7: Merci à vous.
6: Vous allez bien ?
7: Oui, je vais bien, je vous remercie.
6: Alors,
7: merci beaucoup.
6: On a plaisir de se retrouver aujourd'hui car vous partagez aussi ce plaisir-là, de la même passion avec Christian Camou, la photographie au service du patrimoine et des paysages du territoire. Alors, à travers justement vos objectifs, vous mettez en lumière la richesse des Hauts-Tolosans. Que peut-on y voir ? Racontez-nous un peu ces lieux que vous avez photographiés.
7: Exactement, donc ce sont des lieux chargés d'histoire, comme des châteaux, des pigeonniers, ça peut être des moulins, voilà la passion de la brique, de la pierre, du bois, des monuments qui ont été faits à l'époque et qui aujourd'hui ne pourraient peut-être pas être refaits aussi facilement qu'avant.
6: Et vous avez la possibilité de les photographier. Justement, on revient un petit peu sur le portrait d'artiste, c'est toujours très intéressant. Parlez-nous un peu de vous, Stéphanie Valentin. Quelle a été votre première émotion, sensation ? Et peut-être, par quoi avez-vous déjà commencé et comment avez-vous commencé la photographie ? Ça, c'est déjà la première question. Et après, les émotions, bien entendu.
7: Ok, donc j'ai commencé toute jeune, ça m'est venu tout seul. J'ai pas vraiment d'explication, et notamment toujours sur des bâtiments anciens. Voilà. Donc c'est arrivé comme ça, et de fil en aiguille, donc je me suis j'ai essayé de me perfectionner là-dedans.
6: Les bâtiments, le côté patrimoine qui est vraiment important pour vous.
7: C'est ça, et notamment de Haute-Lausanne, où je vis, hein, puisque je suis du côté de Rudas, voilà. Donc j'ai la chance les week-ends notamment de pouvoir me rendre sur des lieux insolites des Hauts-de-Lausanne et de pouvoir y accéder et les photographier.
6: Justement, pour revenir à ces émotions, qu'est-ce que cela vous procure quand vous photographiez ces lieux ?
7: Alors, c'est majestueux. Je me dis que, je l'ai déjà dit, c'est vrai que je vais peut-être me répéter, mais que les gens qui ont fait ça aujourd'hui, je ne sais pas si on est capable, à part avec des compagnons, de refaire les mêmes choses. Tout le temps qui a été passé à le faire, la force du travail, des gens qui ont sué, qui se sont fait certainement mal pour faire tout ça. Et c'est beau, c'est majestueux, c'est voilà, c'est ça. Je me dis que aujourd'hui, voilà, pour refaire à l'identique, c'est très très très difficile. On essaie de remettre des bâtiments au bout du jour à l'identique, mais c'est vrai que c'est un savoir-faire très très particulier. Et voilà.
6: Justement, ces villages de caractère, ces bastides, ces églises, ces pigeonniers, ces lavoirs, ces châteaux, etc. Parlez-nous de ces lieux justement que vous avez photographiés. C'est où que l'on va pouvoir les voir ? Alors peut-être aussi en photo, mais aussi à l'extérieur.
7: Oui, donc il y a La Réole, Merville, Cadour, Drudas, Brignemont, tous les petits villages, la plupart des villages de Haute-Lausanne. Ils n'y sont pas tous parce qu'il y en a beaucoup et c'est très riche. L'expo a une trentaine de photos entre, voilà, vous avez des photos A3 et A4 et bon, la plupart des villages sont représentés. Mais c'est peut-être pas assez grand. Il faudrait que ce soit encore plus grand pour qu'on puisse mettre tous les villages en lumière.
6: Oui, en lumière, exactement, exactement.
7: Voilà.
6: Et avec Christian Camus, vous exposez et jumelez vos œuvres. Comment c'est fait la rencontre et des artistes et puis des photos ?
7: Alors, la rencontre s'est faite sur des expositions du côté du Gers, puisque Christian Camus est né à Toulouse, mais habite dans le Gers, donc sur des expositions à Lectour, Florence, et via Internet aussi, via Instagram, hein, puisqu'on poste régulièrement des photos, et il y a tout un réseau de photographes qui a l'habitude, qui finit par se connaître, surtout quand on est dans le même type de photographie, dans le même giron. Donc voilà, on s'est connus comme ça, on s'est rencontrés sur des expositions. Lui avait plus l'habitude que moi, puisqu'il fait ça de longue date. Grâce à lui, ben, il me met sur les rails, et grâce à lui, c'est ma première exposition. Lui expose le A3, moi ce sera le A4, et nous avons essayé de combiner au niveau de l'expo des bâtiments, des châteaux qui sont du même type. Donc on a mixé de l'A4 avec de l'A3, avec du noir et blanc et du couleur. On a essayé d'harmoniser dans la pièce de l'Office du tourisme, dans les alcôves, de façon à ce que toutes les photos ressortent bien, où il fait une harmonie et un petit fil conducteur.
6: Donc la rencontre, elle est là depuis quelques temps, et c'est là où vous avez dit, allez, on jumelle tout cela et on fait une belle harmonie avec ces photos.
7: Exactement. Est-ce qu'on ne ferait pas une expo ensemble ? Voilà, donc nous avons fait notre candidature à l'Office du tourisme des Hauts-de-Lausanne. Nous avons été sélectionnés, nous les remercions, voilà, nous sommes ravis. Voilà, donc hier nous avons approché, hier après-midi, photos.
6: Hier c'était donc ce lundi 31 août, c'est ça ?
7: Exactement, puisque l'expo démarre aujourd'hui.
6: Voilà, on est un peu en différé, donc ça veut dire qu'elle a démarré le 1er, c'est-à-dire aujourd'hui, mardi 1er, c'est ça ?
7: Oui, pardon,
6: il y a pas de
7: c'est
6: soucis.
7: Ça, exactement. Voilà.
6: Donc voilà, l'idée de préparer tout ce travail-là, de mettre en commun, de créer l'exposition, c'est toujours très intéressant. En plus, avec deux artistes amateurs autour de la photographie. Un rendez-vous qui est aussi très apprécié, on le voit à chaque fois qu'on rencontre les artistes, c'est la rencontre avec les spectateurs. Il y aura une matinée rencontre le 5 septembre. Quels sont un petit peu les retours que l'on vous fait sur vos photos, justement ? Est-ce qu'il y a des petites anecdotes ?
7: Déjà, c'est une chance. On nous, euh, on nous félicite et les gens nous disent ben nous viendrons, nous nous rendrons disponibles pour le vernissage de samedi qui aura lieu en matinée à l'Office du Tourisme.
6: Matinée donc rencontre le 5 septembre en effet, comme l'on rappelle. C'est
7: ça, nous serons samedi. Oui. Voilà, nous serons présents tous les deux et nous pourrons discuter donc des photos avec toutes les personnes qui auront envie de venir les voir et nous invitons un maximum de personnes à venir voir nos photos.
6: Bien sûr, Stéphanie Valentin, on rappelle donc l'exposition qui s'intitule Patrimoine et paysages d'ici avec Christian Camus. Vous êtes tous les deux photographes et on peut retrouver ses œuvres du côté de l'espace Aléar à l'Office de tourisme de Grenade-sur-Garonne. Donc c'est le jour du marché pour la matinée rencontre, on y va, on propose d'aller faire le tour et d'aller voir l'exposition également. Donc ça c'est pour les modalités très concrètes. J'avais une dernière question pour conclure cet échange. Stéphanie Valentin, qu'est-ce que vous aimeriez encore photographier que vous n'ayez pas encore capté?
7: Les portraits, oui, de personnes, et notamment en noir et blanc, parce que j'aime beaucoup le noir et blanc.
6: Donc les portraits des personnes que vous rencontrez au fil des balades ou des portraits travaillés avec des rendez-vous précis?
7: Non, au fil des balades.
6: Donc ça, c'est l'idée d'un prochain, une prochaine exposition peut-être.
7: Exactement, les portraits de rue, des gens dans la rue, voilà. Ok. Ça, j'aime beaucoup.
6: Donc portrait à venir avec notre invitée aujourd'hui, Stéphanie Valentin, photographe que vous pouvez retrouver actuellement sur l'espace Aléar à l'Office de tourisme des Hauts-Tolosans. Pour les modalités pratiques, vous avez le site internet tourisme.hauts-tolosans.fr et les réseaux sociaux également pour retrouver les actualités de l'Office de tourisme. Eh bien, on vous remercie vraiment Stéphanie Valentin pour ces quelques minutes et bravo aussi à Christian Camus, votre acolyte pour l'exposition Patrimoine et paysages d'ici. On vous souhaite une belle route.
7: Merci beaucoup, merci pour cette interview, merci pour la confiance accordée. Merci
6: beaucoup. À bientôt.
7: Au revoir, merci.

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1: Un week-end placé sous le signe de la convivialité, du partage et de la bonne humeur, c'est du 4 au 6 septembre avec la fête locale de Montaigu-sur-Save organisée par le comité des fêtes. Au programme du vendredi 4, 18h30 apéritif des nouveaux arrivants, 19h30 rogaille saucisse sans réservation, 22h15 retraite au flambeau, 22h30 feu d'artifice, soirée animée par l'orchestre Demeures et compagnie. Samedi 5 septembre, 9h30 messe à la chapelle Notre Dame d'Allée, 11h dépôt de gerbes au monument aux morts, 11h30 apéritif offert par la mairie sur la place de la mairie, 14h concours de pétanque en doublette, 19h30 grillade et panini sans réservation, animation musicale tout au long de la soirée. Au programme du dimanche 6, 10h petit déjeuner offert par le comité des fêtes sur la place de la mairie, à 10h et à 14h30 balade historique du village Montaigu d'hier à aujourd'hui, départ de la place de la mairie. Ensuite, l'après-midi, marché artisanal à la Camerle, activité associative également à la salle des fêtes, suivi à 16h30 d'un goûter de clôture offert par le comité des fêtes, toujours à la Camerle. Contact et renseignements par mail à cdf.montaigu@gmail.com ou bien au 06 22 34 04 11 06 22 34 04 11. Fête du village de Montaigu-sur-Save, le week-end du 4 au 6 septembre. Le MGT, l'école de musique de la Gascogne toulousaine de l'île Jourdain, sera présente lors du forum des associations le samedi 5 septembre, notamment pour les inscriptions. La reprise des cours étant prévue à partir de lundi 14 septembre. De la musique pour tous les âges, tous les styles et tous les niveaux. Plus de renseignements sur le site internet écoledemusiquegt.com ou bien au 05 62 07 17 48 05 62 07 17 48 Forum des associations le samedi 5 septembre du côté de l'île Jourdain. L'école de musique de la Gascogne toulousaine vous y attend. Samedi 5 septembre, le foyer rural de Brax organise l'ouverture de sa saison 2026-2027 en fanfare au jardin du Prieuré. Début des festivités à 17h15 avec le jazz manouche et les copains du marché, suivi à 18h du Quartetto Taffy et les musiques du monde. À 19h30, auberge espagnole, pensez à apporter assiettes, couverts et gobelets, seront présents la Braxéenne et Tom Truck de Saint-Paul-sur-Save. Possibilité également de se restaurer auprès des commerçants du village. Ensuite, à 21h30, ciné sous les étoiles avec la projection en plein air du film En fanfare d'Emmanuel Courcol. Entrée gratuite pour les concerts et le cinéma. Rendez-vous le samedi 5 septembre du côté de Brax au jardin du Prieuré, avenue du Château d'Eau. Du côté de Grisolles, les anciens du rugby Los Engranieros organisent un grand loto le dimanche 6 septembre à 15h. Rendez-vous au centre socio-culturel de Grisolles, chemin du canal. Une partie bingo, 12 parties d'une quine, suivie d'une double quine et d'un carton plein. Deux parties à carton plein et tombola. Prix du carton 3€, 10€ les 6 et 18€ les 12. Pour le bingo, 2€ le carton et 5€ les 3. Buvettes et pâtisseries sur place. Rendez-vous des familles à la base de loisirs de

0: Boucone le dimanche 6 septembre de 14h à 16h avec une initiation au soft golf, approche ludique et décomplexée du golf traditionnel. C'est à partir de 10 ans ou bien à partir de 6 ans si l'enfant est accompagné. Les places sont limitées. Réservation au 05 61 85 40 10. 05 61 85 40 10. Un moment de partage intergénérationnel et gratuit le dimanche 6 septembre à la base de loisirs de Boucone.
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organisé par le comité des fêtes. Au programme de ce vendredi, 18h30 apéritif des nouveaux arrivants, 19h30 rougail saucisse sans réservation, 22h15 retraite au flambeau, suivi à 22h30 du traditionnel feu d'artifice, et l'orchestre de Meurs et compagnie animera la soirée. Ce samedi, 9h30 messe à la chapelle Notre-Dame d'Alette, 11h dépôt de gerbes au monument aux morts, 11h30 apéritif offert par la mairie sur la place de la mairie, à 14h concours de pétanque en doublette, 19h30 grillade et panini sans réservation, et ainsi qu'une animation musicale tout au long de la soirée. Au programme de ce dimanche, 10h petit déjeuner offert par le comité des fêtes sur la place de la mairie, 10h et 14h30 balade historique du village Montaiguidière à aujourd'hui, départ de la place de la mairie. L'après-midi de ce dimanche, marché artisanal à la Camerle, ainsi que des activités associatives à la salle des fêtes et le goûter aussi de clôture offert par le comité des fêtes toujours à la Camerle. C'est la fête à Montaigu-sur-Save ce week-end du 4 au 6 septembre. Le MGT, l'école de musique de la Gascogne toulousaine de l'Île-Jourdain, sera présente lors du forum des associations ce samedi 5 septembre, notamment pour les inscriptions, avec la reprise des cours prévue à partir du lundi 14 septembre. De la musique pour tous les âges, tous les styles et tous les niveaux. Plus de renseignements sur le site internet écoledemusiquegt.com ou bien au 05 62 07 17 48 05 62 07 17 48 Forum des associations ce samedi 5 septembre du côté de l'Île Jourdain, l'école de musique de la Gascogne toulousaine vous y attend. Toujours ce samedi 5 septembre, le foyer rural de Brax organise l'ouverture de sa saison 2026-2027 en fanfare au jardin du prieuré, début des festivités à 17h15 avec Jazz Manouche et les copains du marché, suivi à 18h du Quartetto Taffy et les musiques du monde. Dès 19h30, auberge espagnole, pensez à apporter assiette, couvert et gobelet. Seront présents également la Braxéenne et Tomb Truck de Saint-Paul-sur-Save. Possibilité aussi de se restaurer auprès des commerçants du village. Ensuite, à 21h30, ciné sous les étoiles avec la projection en plein air du film En fanfare d'Emmanuel Courcol. L'entrée est gratuite pour tous les concerts et le cinéma. Rendez-vous ce samedi 5 septembre du côté de Brax au jardin du Prieuré, avenue du Château d'Eau. Ce dimanche 6 septembre, le rendez-vous des familles à la base de loisirs de Boucone de 14h à 16h. On vous propose une initiation au soft golf, une approche ludique et décomplexée du golf traditionnel. C'est à partir de 10 ans ou bien à partir de 6 ans si l'enfant est accompagné. Les places sont limitées. Réservation au 05 61 85 40 10. 05 61 85 40 10. Un moment de partage intergénérationnel et gratuit. C'est ce dimanche de 14h à 16h à la base de loisirs de Boucone. Le comité des fêtes de Lévignac vous invite à la fête locale et à la traditionnelle fête foraine du vendredi 11 au dimanche 13 septembre. Au programme du vendredi, début de soirée 19h30, repas sous la halle avec Aligo Saucisse, inscription à la mairie, et à 22h, le concert rock avec le groupe ADN sous la halle. Samedi, la matinée forum des associations, messe également à l'église, tournoi de pétanque en doublette en début d'après-midi, à 15h la ruée des minots avec la course ludique à la guinguette, l'après-midi également des jeux en bois pour les enfants sous la halle, 19h30 soirée feria avec buvette et restauration espagnole, 21h30 marché aux lampions et à 22h feu d'artifice au stade de foot, suivi à 22h30 de la bande à part sous la halle toujours, dimanche vie de grenier toute la journée et ensuite midi apéritif offert par la mairie, 14h chasse au trésor dans les rues du village, buvette et restauration sur place. Lévignac est en fête du vendredi 11 au dimanche 13 septembre. À Gimont, dans le Gers, super loto de la pêche le dimanche 13 septembre, 14h30, salle du Barry, 11 parties normales, 4 parties spéciales, une partie spéciale le cocorico, 3 050 € de lot et de nombreux bons d'achat à gagner, 2 € le carton, 10 € la plaque de 6, 17 € la plaque de 12, 22 € la plaque de 18, carton de la chance offert à chaque joueur, partie spéciale le cocorico également avec 1 € le 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Plus de

0: renseignements au 06 82 16 90 22, 06 82 16 90 22, buvette et restauration sur place. Super Loto de la pêche à Gimont, le dimanche 13 septembre à 14h30. L'espace Tribuche situé à Montaigu-sur-Save vous invite au vernissage de Nathalie Strazel le dimanche 13 septembre 16h, une artiste qui explore l'humain, sa dimension et sa vérité, mêlant couleurs chaudes ou froides, sa palette s'identifie à la psychologie de ses personnages. Le vernissage sera suivi à 17h du concert de Kiko Ruiz, accompagné par Sabrina Mocher, deux artistes musiciens qui unissent leurs talents afin de partager leur passion pour une musique flamenca, ouverte sur le monde, aux tendances jazz orientales et parfois classiques. Apéritif convivial partagé par tous après le concert. Participation 15€ pour les non-adhérents, 12€ pour les adhérents et c'est gratuit pour les enfants de moins de 13 ans. Le club de l'amitié de la Salvetat Saint-Gilles vous attend pour le thé dansant avec Gérard Goni et Antonio le dimanche 13 septembre, salle Boris Vian de 14h30 à 19h, ouverture des portes à partir de 13h30. Le prix d'entrée est fixé à 10€, consommation non comprise, buvette et restauration sur place.
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0: Bonjour tout le monde et bienvenue dans les chroniques de la houlette. Nous arrivons maintenant sur une chronique, la chronique gastro-midi, la gastro qui ne se passe pas dans le lit. Rappelez-vous de cette magnifique titre, ça c'est Marcel. Alors Marcel va nous présenter donc un plat dont il a le secret, dont il apprécie particulièrement. Alors de quoi parlons-nous aujourd'hui, Marcel ?
1: La dernière fois, on a parlé de poulet, le poulet grillé chinché, puis on a parlé de la poule lusitanienne, la poule crapaudine. On va changer de sujet, on va parler du cul.
2: Du cul de poule ?
0: Non, du cul.
2: De la poule, ou du cul en général.
0: On va voir, laissons Marcel s'exprimer.
2: Excusez-moi.
1: Je vais vous parler du cul de veau à l'angevine. Le cul de veau à l'angevine, c'est un plat du XVIIIe siècle qui était très considéré le long de la Loire. Et c'était un morceau très noble. On parlait du cul de veau comme plat principal. Qu'est-ce que c'est que le cul de veau? Actuellement, avec la découpe traditionnelle française qui comporte pour le bœuf 28 à 29 éléments différents, plus 5 à 6 éléments propres au boucher. Le cul de veau, c'est le quasi. Et les dames précieuses ne demandaient pas chez le boucher pour faire ce cul de veau à l'algéroise. Il demandait, je voudrais qu'on me serve de l'abstinence de veau, pour pas dire ce mot grossier. Bon, et parmi les morceaux les plus nobles du veau, c'est un veau méconnu de la gastronomie française. Le cul de veau occupe une part vraiment très rare. Longtemps considéré comme une pièce de choix sur les tables bourgeoises et dans les grandes maisons de cuisine françaises, il est aujourd'hui relativement rare et au point de même être méconnu de la majorité du public. Connaissez-vous le cul de veau ? Contrairement à ce que son prénom pourrait nous laisser penser, le cul de veau ne désigne pas uniquement l'arrière du veau, mais un morceau très particulier, unique à l'arrière du veau. C'est un seul morceau, il est tiré du quasi. Et c'est à partir du quasi qu'on en a fait un trésor méconnu de la gastronomie française. Il s'agit d'une découpe bouchère traditionnelle qui provient de la partie postérieure de la cuisse du veau. Selon les régions et les habitudes, les artisans bouchers, cette pièce peut recouper actuellement plusieurs muscles, mais le vrai morceau du cul de veau, c'est vraiment le quasi. Le cul de veau est recherché pour une finesse exceptionnelle de la chair. Sa viande peut être soit dure, soit très tendre. Pour avoir un excellent cul de veau, la viande présente un grain extrêmement serré, une texture délicate et un faible taux de matière grasse. Cette maigreur naturelle est compensée par une grande richesse en collagène qui lui donne une tendreté remarquable pour que l'on reconnaisse son nom. Il aime à être bien soigné pour les repas de noces et les repas de grandes fêtes. Traditionnellement, le rôti de veau est préparé rôti, entier et ficelé, afin de préserver tout son moelleux. Il faut une cuisson lente aussi, qui permet de conserver tout son fondant. Donc on va le cuire en plusieurs fois. On le cuit à moitié d'un côté, on le retourne de 90 degrés et on le cuit une deuxième fois avec ses légumes. Traditionnellement, le rôti de veau, toujours préparé rôti, les grands classiques de la cuisine française actuelle recommandent de le saisir dans un mélange beurre et huile. À l'époque, c'était pas ça. On le faisait cuire sur une tranche de porc graisseuse coupé en carré et le côté graisse sur le fond de la cocotte. Cocotte en fonte, bien entendu, pour avoir une cuisson lente et moelleuse. On l'accompagnait alors avec une sauce qui était composée d'ail, de l'échalote, n'est-ce pas ? Il y en a qui connaissent bien, le thym, le laurier et un léger déglaçage au vin blanc de Savonnières, c'est le vin de la région d'Angers. Après cuisson, un temps de repos est nécessaire, parce que si on le sort tout de suite, c'est trop dur. Si on attend 10 minutes, après toute cette phase de cuisson, il sera très tendre et très moelleux pour les convives. Ce temps de repos est indispensable pour que tous les sucres se redistribuent harmonieusement dans la viande. Le cul de veau se prête aussi à une autre manière, c'est le braisage, notamment dans les recettes anciennes où il est mijoté plusieurs heures avec ses légumes frais. C'est toujours des légumes extrêmement frais, échalotes fraîches, ail frais, sans le petit reproche. Vous savez, le reproche, c'est l'ail qui pousse à travers. C'est ma grand-mère qui me disait « enlève le reproche de l'ail ». Et du bouillon et beaucoup d'aromates. Cette cuisson développe une texture particulièrement fondante et jouit d'une grande richesse aromatique. Les accompagnements traditionnels mettent en valeur la délicatesse de cette viande. On le sert avec des pommes de terre grenaille rôties, de la purée maison avec du beurre, des haricots verts, des carottes glacées, des asperges, des champignons forestiers quand c'est l'époque, ou des légumes nouveaux, c'est tout le temps. Les sauces les plus appréciées restent le simple jus de rôti, d'une sauce au morill, une crème aux champignons, une sauce au madère ou encore une sauce au vin jaune. Cette pièce de viande est emblématique de la cuisine bourgeoise française du 19e et 20e siècle. On le retrouve fréquemment dans les repas de famille dominicaux, les banquets et les cartes des restaurants gastronomiques. Les grands maîtres de la cuisine classique, dont quelqu'un qu'on a parlé hier, Auguste Escoffier, en parlait avec comme une pièce de premier choix, digne des préparations les plus raffinées. Aujourd'hui, le cul de veau est devenu plus difficile à trouver. La standardisation des découpes bouchères, je vous ai parlé tout à l'heure des 29 ou 30 morceaux de bœuf à la découpe, ce morceau de veau est séparé. Le vrai choix, il faut prendre le morceau de veau entier de 1,5 kg à 1,6 kg, 1,7 kg, pas plus. C'est une époque où chaque morceau de viande possédait son identité, son mode de cuisson privilégié et des recettes emblématiques. Le redécouvrir aujourd'hui, c'est renouer avec une tradition gastronomique française où le savoir-faire à Angers, du boucher et celui du cuisinier se complètent pour sublimer un produit d'exception. N'oubliez pas, je voudrais de l'indécence de veau.
2: Merci
0: beaucoup, Marcel, pour ce cul de veau. Est-ce que vous connaissiez donc le fameux cul de veau? C'est vrai que ça peut surprendre le nom au démarrage. Cette pièce donc particulière du veau qui était cuisinée.
3: Le quasi, oui.
0: Hein, le quasi, vous connaissiez
2: oui,
0: le quasi.
2: Oui, le quasi, mais...
1: Le quasi,
0: mais vous ne saviez pas que ça s'appelait le cul de veau au démarrage.
2: Ah, non, pas. À l'origine, non, je ne savais pas.
0: Alors, est-ce que vous avez déjà mangé, maintenant que vous savez que c'est du quasi, est-ce que vous en avez déjà mangé, ce quasi de veau?
2: Sans doute, mais... Oui. Ça ne me laisse pas un souvenir.
0: Pourtant, vous avez vu, même certains grands chefs de la cuisine française...
2: Oui, c'est bien, mais...
0: On en fait un plat d'exception.
2: Bah, hein. Oui, je sais bien, mais... On était trop bas au Escoffier. Bon.
0: Oui, non, mais cela dit, ça vient d'Angers. Vous n'étiez pas si loin que ça.
2: Ah, quand même.
0: Bah, oui. C'est-à-dire, ça dépend, c'est une question de point de vue. Le Berry et Angers par rapport à Toulouse et Angers, vous voyez, vous étiez quand même plus près que nous, quoi.
3: Ah, oui.
0: Si on peut dire...
2: Oui, mais
0: pas suffisamment proche pour pouvoir avoir l'occasion de manger. Hubert non plus.
2: De savoir.
3: Oh non, jamais.
2: Le quasi de veau, oui.
0: Mais saviez pas que c'était.
2: Je ne savais pas que c'était un plat d'exception. Je savais que c'était sans doute bon puisqu'on demandait souvent du quasi de veau, mais.
0: Mais vous n'aviez pas le lien.
2: Je ne connaissais pas l'origine.
0: Monique, est-ce que ça lui parle le quasi de veau ou le cul de veau? Ni l'un ni l'autre.
2: Non.
0: Rien. C'était pas des morceaux que vous aviez l'habitude de. Est-ce que vous mangiez déjà beaucoup de veau?
2: Déjà, oui. Pas trop, oui.
0: Oui. André, pas trop. Le veau, pas trop.
2: Parce que le prix est
1: plus cher.
0: Le veau est une viande qui est assez chère, oui.
2: Le veau est cher.
0: Et Jacques ?
3: Veau et mouton.
0: Veau et mouton, vous mangez ?
3: Bœuf et mouton.
0: Ah, bœuf et mouton, donc pas forcément de veau.
3: Pas de veau.
0: Pas de veau, donc du coup c'est plus compliqué à connaître.
4: Le veau, il y a un morceau dans le veau qu'on peut acheter avec des côtes et où on peut faire derrière une poche, mettre un farci dedans et ça vous le faites dans une soupe avec des légumes ou avec. Et c'est très très bon.
0: Je me tourne du coup vers Marcel. Est-ce que vous connaissez la recette de Monique ?
1: J'ai habité assez longtemps en Touraine. Chez une dame qui était originaire d'Angers. Et elle avait deux fils. Un tenait la plus grande boucherie de Tours et l'autre était un grand charcutier de Jouy-les-Tours. Alors croyez-moi, on connaissait les morceaux de viande.
0: Et le morceau que parle Monique, là, ce fameux morceau de veau où on peut récupérer avec une poche et mettre dans la soupe ? Ça, moi, je ne vois pas du tout de quel morceau. Mais ça ne se fait peut-être plus non plus maintenant, mais... Bon, en tout cas, du coup, Monique, il faudra nous donner le détail, hein, parce que moi, j'aime bien les petites astuces cuisine. Hein.
4: Je me rappelle, mais pas
0: suffisamment précisément.
4: Pas vraiment. Ouais.
0: En tout cas, est-ce que ça vous a donné faim, ce petit,
2: oui.
0: ce petit cul de veau,
2: oui.
0: hein, avec ces petits légumes grenailles et tout ça, là hein.
5: Ça met l'eau à la bouche.
0: Ça met l'eau à la bouche, ça, hein, ça donne...
5: Surtout que c'est sec.
0: Ça donne envie de manger, tout ça. Eh bien du coup, alors je vous souhaite un bon appétit, si on peut dire. Un bon appétit à nos auditeurs pour leur prochain repas.
5: Ouais.
0: Merci à vous et à très bientôt pour de nouvelles chroniques.
2: Merci Thomas. Merci.
1: Et on n'oublie pas ce que disait Coluche.
5: Oui.
1: J'aime manger épicé, mais pas les deux en même temps.
0: Merci pour ce mot de la fin.
5: C'est pas possible.
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2: 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Il est 18h à Paris, 1h de plus à Kiev, 16h en temps universel.
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2: La Russie a de nouveau attaqué Kiev, la capitale ukrainienne, cet après-midi. Et cette fois-ci, sa cible n'est pas n'importe quel bâtiment. Un drone a touché le bureau du chef des services de sécurité ukrainiens. J-2 avant des élections surveillées de près en Allemagne, dans la région de Saxe-Anhalt. Le parti d'extrême droite AfD pourrait y gagner le pouvoir et les habitants d'origine

0: Même après plus de 4 ans de guerre à grande échelle de la Russie contre l'Ukraine, l'armée russe touche rarement un bâtiment gouvernemental. Et celui qui a été ciblé aujourd'hui, c'est le centre des opérations spéciales que Kiev mène contre Moscou.
1: Le chef du service de sécurité ukrainien Alexander Poklad était visé par un drone russe. C'est ce qu'a affirmé sur le réseau Telegram le président Volodymyr Zelensky. Selon les médias ukrainiens, Alexander Poklad ne se trouvait pas à son bureau au moment de l'attaque survenue en plein après-midi. On ne sait pas à ce stade si parmi les 7 blessés se trouvent d'autres membres du SBU, la centrale de contre-intelligence située dans le centre de Kiev. Depuis 2 de ses fenêtres, en tout cas, s'échappait de la fumée noire épaisse. On considère que cette agence est au cœur des différentes opérations que l'Ukraine a menées contre la Russie. Des attaques, par exemple, contre des infrastructures d'énergie ou des assassinats contre des hauts responsables militaires. Volodymyr Zelensky dit avoir ordonné à ce même Alexander Poklad d'engager une réponse, je cite, « dès que possible et en miroir » avec celle subie par le SBU. Pour l'Ukraine, ce bombardement reflète un rejet de la diplomatie de la part des Russes. Elle intervient 2 jours avant la toute première visite à Kiev de l'envoyé spécial des États-Unis, Steve Witkoff, et de Jared Kushner, le gendre du président Donald Trump.
0: Melissa Barra du service international de RFI. L'extrême droite pourrait-elle gagner le pouvoir dimanche dans l'une des régions d'Allemagne? Ça n'a pas eu lieu depuis la Seconde Guerre mondiale. Les électeurs votent dans 2 jours dans le Land de Saxe-Anhalt. Et le parti favori, c'est l'AFD, le parti pro-russe et contre l'immigration. Les sondages préoccupent les habitants d'origine étrangère rencontrés par notre correspondant Pascal Thibault dans la ville de Halle.
2: J'ai fait des conférences avec les élèves qui m'ont toujours posé la question, est-ce que vous pensez que nous pouvons rester encore dans ce pays?
3: Karamba Diaby vit à Halle en Saxe-Anhalt depuis environ 40 ans. Ce Sénégalais d'origine a été député social-démocrate au Bundestag durant 12 ans. Sa permanence de député a dans le passé été attaquée et lui aussi a été la cible de l'extrême droite. Le Camerounais Herman, lui, n'a jamais été attaqué, mais s'inquiète malgré tout.
4: On a souvent observé que ceux qui appartiennent à ce parti politique ont généralement des tendances un peu plus violentes envers des étrangers.
3: La communauté étrangère s'interroge, comme l'explique Undula Dressler, elle-même d'origine mongole. Elle dirige l'ONG Lamsa, qui fédère les organisations de migrants dans la région.
5: Je déciderai après l'élection si je reste ou non. Je déciderai si je cherche ou non un nouvel emploi. Je verrai après le 6 septembre si j'ai un avenir dans la région. Je déciderai ou non de fonder une famille.
3: Pour Karamba Diaby, pas question de partir.
2: Bon, moi, je pense qu'il faut rester ici et ne pas donner l'impression qu'il y a des personnes qui vont quitter ce pays. Ce serait un cadeau pour l'extrême droite.
3: La population étrangère est pourtant essentielle pour le marché du travail dans une région vieillissante. Le secteur de la santé en est un exemple. Cette tendance va aller en s'accroissant. Pascal Thibault, Halle, RFI.
0: RFI, où on consacrera 2 éditions spéciales à ces élections dimanche soir et lundi dans notre matinale. Plus au sud de l'Europe, les obsèques de Ratko Mladic, le boucher des Balkans, vont avoir lieu lundi matin à Belgrade, la capitale serbe. C'est son fils qui vient de l'annoncer. Des funérailles nationales pour le criminel de guerre mort en prison à La Haye. Les honneurs qui lui sont faits provoquent la colère de Bruxelles. La commissaire en charge de l'élargissement de l'Union européenne a annulé son voyage prévu la semaine prochaine en Serbie. On le rappelle, Ratko Mladic était en prison, notamment pour génocide et crimes contre l'humanité commis pendant la guerre de Bosnie entre 1992 et 1995. Crimes contre l'humanité, c'est aussi le mot employé aujourd'hui par le Haut Commissariat de l'ONU aux droits de l'homme. Il dénonce un possible nettoyage ethnique en Cisjordanie occupée lors du déplacement forcé de plus de 33 000 personnes qui vivaient dans 3 camps du territoire palestinien, à Jenin, Tulkarem et Nour Shams. C'était au début de l'année 2025, dans le cadre de l'opération Mur de Fer, 48 heures après l'entrée en vigueur d'un cessez-le-feu à Gaza. Il y a désormais au moins 120 morts au Yémen, où les Houthis, le groupe allié de l'Iran, ont lancé hier une attaque contre les forces gouvernementales. D'après les troupes du gouvernement,

0: Les Houthis veulent prendre le contrôle des zones qui entourent le détroit de Bab el-Mandeb. S'ils y arrivent, ce serait une très mauvaise nouvelle pour le commerce mondial, car c'est l'un des points de passage stratégiques pour relier l'Asie, l'Afrique et l'Europe.
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0: Il n'a jamais fait aussi chaud à cette période de l'année en Espagne. Un nouveau record de température a été battu, 45,7 degrés Celsius hier à El Granado dans le sud-ouest du pays. L'agence météorologique espagnole l'a annoncé il y a quelques heures, du jamais vu pour le mois de septembre. Nouveau signe du changement climatique et de ses effets nombreux cette année dans le sud de l'Europe. Canicules, sécheresses, incendies. La France a également souffert et les conséquences sont lourdes pour les agriculteurs. Des dizaines de milliers de fermes sont menacées et pour les soutenir, le gouvernement français dévoile un grand plan d'urgence de plus d'un milliard d'euros, Pierre-Olivier.
3: A été exceptionnel, plan d'urgence exceptionnel. 1100 millions d'euros débloqués, principalement en faisant de nouvelles économies dans d'autres secteurs. Annie Genevard, ministre de l'Agriculture.
4: Plus d'un milliard d'argent public, c'est un effort très conséquent. C'est un effort que consent chaque Français pour son agriculture. C'est ça l'enjeu aussi, c'est la souveraineté alimentaire. Il faut produire de l'alimentation.
3: Une exploitation agricole sur 10 est menacée de disparition en France. Alors, en plus du milliard mis sur la table par l'État, le gouvernement appelle toute la nation à être solidaire avec les agriculteurs.
4: C'est le consommateur quand il achète des produits français et qui accepte d'acheter des légumes et des fruits qui sont pas tout à fait calibrés comme il en a l'habitude. C'est la distribution qui accepte de contenir l'augmentation des prix. C'est le système bancaire qui doit évidemment faire des efforts en la matière. C'est le système assurantiel également. Donc c'est un effort considérable de l'ensemble de la société française pour le soutien à nos agriculteurs.
3: Les agriculteurs estiment que cette mesure va dans le bon sens, mais le principal syndicat de la profession, la FNSEA, chiffre le coût des aléas climatiques de l'été pour l'agriculture à 5 milliards d'euros.
0: Les agriculteurs reçoivent donc un coup de pouce face au changement climatique. Au même moment, les écoles, elles, vont avoir moins d'argent que prévu pour rénover leurs locaux et mieux isoler les classes face aux températures extrêmes, on l'a appris aujourd'hui. Le grand plan annoncé fin juin par le gouvernement devait être de 136 millions d'euros. Il a été amputé, c'est-à-dire réduit, de 40 millions. Enfin, la tapisserie de Bayeux a été très légèrement endommagée lors de son voyage à travers la Manche. La ministre française de la Culture évoque la rupture de deux fils sur cette grande broderie du XIe siècle, longue de 70 mètres, mais il n'y a pas plus de dégâts selon elle. La tapisserie va être exposée au public à partir de jeudi prochain au British Museum de Londres, dans le cadre d'un prêt exceptionnel. C'est la fin de ce journal en français facile. 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
9: Bonsoir à tous et très heureux à l'approche du week-end de vous retrouver pour ce nouveau numéro de Chut, on écoute la télé, la quotidienne avec le programme télé de votre soirée de ce vendredi, l'infomédia. Et puis vous allez découvrir aujourd'hui également notre album coup de cœur musical de cette semaine. Alors c'est parti.
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9: Allez, on démarre avec votre soirée télé de ce vendredi 4 septembre avec Alain Stein qui fait son grand retour sur France 2 pour un nouvel épisode inédit. Christopher Bayemi et Juliette Plumcoquemèche sont de retour. Et puis sur France 3, la carte au trésor présentée par Stéphane Bern qui vous emmènera dans le Val-de-Cher. Sur Canal+, ça sera La femme de ménage, le film. Et puis sur France 4, ce soir, Let's Baroque enregistré à l'Olympia. Sur France 5, The Queen, biographie avec Hélène Mirène. Et puis sur M6, Cauchemar en cuisine fait son grand retour à Saint-Bonnet en Champsaur. Sur Arte, Meurtre à Sainte-Dame, la saison 11 qui arrive. Et puis sur LCP, mai 40, les 30 jours du désastre de Jean-François Delassus. Sur W9, enquête d'action présentée par Marie-Ange Casalta. Et puis ce soir sur Ces Stars, des écoles pas comme les autres, une série documentaire canadienne qui va vous être proposée. Sur TFX, ce soir en direct, c'est du basket, Hongrie face à la France, la Coupe du Monde féminine. Sur TMC, Wonder Woman. Sur TF1, série film New York, unité spéciale. Et puis ce soir sur Sister, à Wave 5-0. Et puis sur RMC, découverte documentaire exceptionnelle. Ce soir, 21h10, les pyramides de Gizeh, les secrets de la dernière merveille du monde de Michael O'Connor. Sur RMC Story, ce soir, j'irai dormir chez vous à l'île Maurice et en Serbie, que vous emmènera Antoine de Maximi. Et puis c'est l'heure de la rentrée, on le disait pour TF1. Ce soir, c'est le grand retour de l'émission qui a cartonné à Noël dernier, avec grande surprise. D'ailleurs, personne n'y croyait, comme quoi, eh bien, l'émission a cartonné, elle revient pour une saison 2 qui sera le plus nul. Et l'idée, évidemment, le but, c'est de ne pas gagner l'émission pour nos 12 élèves qui vont se prêter au jeu. Donc Christine Bravo, Mélanie Lacruz, Samuel Etienne, Gradure, Yann Guillaume, Philippe Catherine, Blandine Lehoux, Christophe Licata, Kelly Massol ou encore Bruno Sanchez qui vont se prêter au jeu de l'émission, toujours présenté évidemment avec humour par Camille Combal.
11: Qui sera le plus nul et de retour, c'est la rentrée. J'accueille dans ma classe 12 nouveaux élèves, 12 célébrités pour une saison 2 encore plus folle.
12: Qui sera le plus nul? Pas moi.
13: Ce jeu ne m'intéresse pas.
11: Est-ce que vous êtes prêts à la quatrième B?
14: Tiens! Je suis le nouveau directeur de cette école. Avec moi, ça va filer, nous!
11: De toutes nouvelles épreuves, des nouveaux profs.
15: Quel général romain a conquis la Gaule? Astérix. Ah,
16: désolé!
17: Comment s'appelle ce muscle?
18: Oh, j'adore!
19: Oh, je sais!
11: Il va falloir me montrer l'Inde.
19: C'est pas ça?
20: Ça, c'est l'Afrique.
21: Mais non. Moi, je suis nul. Vous êtes nul. On est nul.
11: Les candidats resteront dans la compétition jusqu'à ce qu'il n'en reste qu'un.
22: Rien à l'attend.
11: Celui qui sera désigné le moins bon de la promo.
23: C'est une catastrophe.
11: Le seul jeu que personne ne veut gagner.
24: C'est quand même un peu tordu.
7: La rentrée des classes de qui sera le plus nul, c'est vendredi 4 septembre sur TF1.
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9: Dans l'infomédia de ce vendredi, alors que l'émission a failli disparaître, TF1 annonce donc dimanche, c'est l'événement, à partir de 10h50, la 50e saison de Téléfoot débarque avec Grégoire Margoton aux commandes, accompagné de Big Santelli, Zarazou ou encore de Séverine Parlacou et de Thomas Mekich. Au programme, les résumés des deux affiches, la nouvelle rubrique, le multiplex consacré aux quatre rencontres du samedi soir, des reportages, des coulisses, des portraits et des interviews exclusives pour une couverture élargie et plus immersive de la Ligue 1. Cette saison, Téléfoot ira également au plus près de la saison des Bleus et de son nouveau sélectionneur Zinedine Zidane, avec comme première échéance le match de la Ligue des Nations Turquie-France le 25 septembre prochain. Un premier rendez-vous qui sera diffusé en exclusivité sur TF1 et TF1+, et dont la préparation et le débrief seront à suivre dans le magazine Téléfoot. Dès dimanche, Téléfoot se décline désormais donc avec Téléfoot, l'After, un talk show diffusé sur la chaîne L'Équipe dans la foulée de l'émission de TF1, puis également disponible sur la plateforme TF1+.
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9: Et notre coup de cœur album cette semaine est consacré à Maëlle qui sort son tout nouvel album aujourd'hui. La chanteuse révélée par The Voice sort ce nouvel album pop électro de 12 titres qui se révèle plus libre que jamais entre émotions intimes, énergie dansante et mélodies qui restent en tête. Elle raconte la transformation, les souvenirs, les failles et l'envie d'avancer. Un disque sincère, sensuel et moderne porté par une voix qui touche au cœur et invite à lâcher prise. Voici le premier extrait éponyme de l'album, Lily.

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1: Et on termine comme chaque jour par les anniversaires de stars et un joyeux anniversaire à Lou Doyon, l'actrice et chanteuse, fête aujourd'hui ses 44 ans. Joyeux anniversaire à Beyoncé, qui fête aujourd'hui ses 45 ans. Joyeux anniversaire à Natasha Amal, l'actrice fête aujourd'hui ses 58 ans. Et puis on va souhaiter un joyeux anniversaire également à Moundir, l'aventurier le plus célèbre de France, qui fête ses 53 ans. Et au réalisateur Cédric Clapiche, qui fête ses 65 ans.
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1: Allez, vous êtes peut-être en week-end, mais nous, on sera encore là, évidemment, demain matin à 7h10 hein, sur Radio de la Save. Je vous rappelle que je suis en écoute la télé, la quotidienne. C'est du lundi au samedi et c'est à 7h10 et 18h10. Le rendez-vous à ne pas rater. Vous avez également la grande hebdo de je suis en écoute la télé. Ça sera lundi de 14 à 15h. Pendant une heure, on va décortiquer l'actualité culturelle de la semaine avec tous nos invités, dont vous retrouverez déjà le sommaire sur notre site internet onécoutelatélé.com, sur nos pages Facebook et Instagram, chute, on écoute la télé, et sur notre application pour Android, chute, on écoute la télé aussi. Vous pouvez retrouver toutes nos informations sur toutes ces possibilités-là, donc profitez-en à l'approche du week-end. En attendant, il ne me reste plus qu'à vous souhaiter un très bon vendredi soir à l'écoute de nos programmes sur Radio de la Save, et moi je vous retrouve dès demain matin 7h10 pour démarrer le samedi de bonne heure et de bonne humeur tous ensemble. À demain.
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1: Les mairies de Montaigu et de Saint-Paul-sur-Save vous convient au Forum des associations ce samedi 5 septembre de 15h à 18h, place de l'église à Saint-Paul-sur-Save. Venez rencontrer les associations locales. Un apéritif sera offert par les communes. Un week-end placé sous le signe de la convivialité, du partage et de la bonne humeur, c'est ce week-end à Montaigu-sur-Save avec la fête locale organisée par le comité des fêtes. Au programme de ce vendredi, 18h30, apéritif des nouveaux arrivants, 19h30 rougail saucisse sans réservation, 22h15 retraite au flambeau, suivi à 22h30 du traditionnel feu d'artifice, et l'orchestre de Meurs et compagnie animera la soirée. Ce samedi, 9h30 messe à la chapelle Notre-Dame d'Alette, 11h dépôt de gerbes au monument aux morts, 11h30 apéritif offert par la mairie sur la place de la mairie, à 14h concours de pétanque en doublette, 19h30 grillade et panini sans réservation, et ainsi qu'une animation musicale tout au long de la soirée. Au programme de ce dimanche, 10h petit déjeuner offert par le comité des fêtes sur la place de la mairie, 10h et 14h30 balade historique du village Montaigu d'hier à aujourd'hui, départ de la place de la mairie. L'après-midi de ce dimanche, marché artisanal à la Camerle, ainsi que des activités associatives à la salle des fêtes et le goûter aussi de clôture offert par le comité des fêtes toujours à la Camerle. C'est la fête à Montaigu-sur-Save ce week-end du 4 au 6 septembre. Le MGT, l'école de musique de la

0: public de la Gascogne toulousaine vous y attend. Toujours ce samedi 5 septembre, le foyer rural de Brax organise l'ouverture de sa saison 2026-2027 en fanfare au jardin du Prieuré. Début des festivités à 17h15 avec Jazz Manouche et les copains du marché, suivi à 18h du Quartetto Taffy et les musiques du monde. Dès 19h30, auberge espagnole, pensez à porter assiette, couverts et gobelets. Seront présents également la Braxéenne et Tom Truck de Saint-Paul-sur-Seine. Possibilité aussi de se restaurer auprès des commerçants du village. Ensuite, à 21h30, ciné sous les étoiles avec la projection en plein air du film En fanfare d'Emmanuel Courcol. L'entrée est gratuite pour tous les concerts et le cinéma. Rendez-vous ce samedi 5 septembre du côté de Brax au jardin du Prieuré, avenue du Château d'Eau. Ce dimanche 6 septembre, le rendez-vous des familles à la base de loisirs de Boucone de 14h à 16h. On vous propose une initiation au soft golf, une approche ludique et décomplexée du golf traditionnel. C'est à partir de 10 ans ou bien à partir de 6 ans si l'enfant est accompagné. Les places sont limitées. Réservation au 05 61 85 40 10. 05 61 85 40 10. Un moment de partage intergénérationnel est gratuit. C'est ce dimanche de 14h à 16h à la base de loisirs de Boucone. Le comité des fêtes de Lévignac vous invite à la fête locale et à la traditionnelle fête foraine du vendredi 11 au dimanche 13 septembre. Au programme du vendredi, début de soirée 19h30, repas sous la halle avec Aligo Saucisse, inscription à la mairie. Et à 22h, le concert rock avec le groupe ADN sous la halle. Samedi, la matinée forum des associations, messe également à l'église, tournoi de pétanque en doublette en début d'après-midi. À 15h, la ruée des minots avec la course ludique à la guinguette. L'après-midi également des jeux en bois pour les enfants sous la halle. 19h30, soirée feria avec buvette et restauration espagnole. 21h30, marché Olympion. Et à 22h, feu d'artifice au stade de foot. Suivi à 22h30 de la banda bande à part sous la halle toujours. Dimanche, vie de grenier toute la journée. Et ensuite, midi apéritif offert par la mairie. 14h, chasse au trésor dans les rues du village. Buvette et restauration sur place. Lévignac est en fête du vendredi 11 au dimanche 13 septembre. À Gimont, dans le Gers, super loto de la pêche le dimanche 13 septembre, 14h30, salle du Barry, 11 parties normales, 4 parties spéciales, une partie spéciale le cocorico, 3 050 € de lot et de nombreux bons d'achat à gagner, 2 € le carton, 10 € la plaque de 6, 17 € la plaque de 12, 22 € la plaque de 18, carton de la chance offert à chaque joueur, partie spéciale le cocorico également avec 1 € le ticket, 2 € les 3 et nouveauté numéro fétiche à 2 €. Plus de renseignements au 06 82 16 90 22. 06 82 16 90 22. Buvette et restauration sur place. Super loto de la pêche à Gimont le dimanche 13 septembre à 14h30. L'espace Tribuche situé à Montaigu-sur-Save vous invite au vernissage de Nathalie Strazel le dimanche 13 septembre 16h. Une artiste qui explore l'humain, sa dimension et sa vérité, mêlant couleurs chaudes ou froides, sa palette s'identifie à la psychologie de ses personnages. Le vernissage sera suivi à 17h du concert de Kiko Ruiz, accompagné par Sabrina Moshe, deux artistes musiciens qui unissent leurs talents afin de partager leur passion pour une musique flamenca, ouverte sur le monde, aux tendances jazz orientales et parfois classiques. Apéritif convivial partagé par tous après le concert. Participation 15 € pour les non-adhérents, 12 € pour les adhérents et c'est gratuit pour les enfants de moins de 13 ans. Le club de l'amitié de la Salvetat Saint-Gilles vous attend pour le thé dansant avec Gérard Goni et Antonio le dimanche 13 septembre, salle Boris Vian de 14h30 à 19h, ouverture des portes à partir de 13h30. Le prix d'entrée est fixé à 10 €, consommation non comprise, buvette et restauration sur place.
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1: Ça s'est passé à l'heure du déjeuner, rediffusion. L'entretien de midi sur Radio de la Save, c'est un circuit court de l'invité local à l'auditeur. Les journées européennes du patrimoine sont l'occasion de mettre en lumière le patrimoine, mais aussi des artistes amateurs. Le week-end des journées européennes du patrimoine, c'est du 19 au 20 septembre. Ça peut aider nos amis auditeurs. Et on va regarder du côté de l'Office de tourisme des Hauts-Tolosans, justement, ce qui va s'y passer, car ce mois-ci, une exposition de photographies est proposée. Elle s'intitule « Patrimoine et paysages d'ici ». Des œuvres de deux photographes, tiens, voilà, Christian Camus et Stéphanie Valentin, que j'ai d'ailleurs le plaisir de retrouver au bout du fil. Bonjour à vous.
2: Bonjour.
1: Et bienvenue sur Radio La Save et merci pour ces quelques minutes.
2: Merci à vous.
1: Vous allez bien ?
2: Oui, je vais bien, je vous remercie. Alors, merci beaucoup.
1: On a plaisir de se retrouver aujourd'hui car vous partagez aussi ce plaisir-là de la même passion avec Christian Camus, la photographie au service du patrimoine et des paysages du territoire. Alors, à travers justement vos objectifs, vous mettez en lumière la richesse des Hauts-Tolosans. Que peut-on y voir ? Racontez-nous un peu ces lieux que vous avez photographiés.
2: Exactement. Donc, ce sont des lieux chargés d'histoire, comme des châteaux, des pigeonniers, ça peut être des moulins, voilà, la passion de la brique, de la pierre, du bois, des monuments qui ont été faits à l'époque et qui, aujourd'hui, ne pourraient peut-être pas être refaits aussi facilement qu'avant.
1: Qu'avant. Et vous avez la possibilité de les photographier. Justement, on revient un petit peu sur le portrait d'artiste, c'est toujours très intéressant. Parlez-nous un peu de vous, Stéphanie Valentin. Quelle a été votre première émotion, sensation ? Et peut-être, par quoi avez-vous déjà commencé et comment avez-vous commencé la photographie ? Ça, c'est déjà la première question. Et après, les émotions, bien entendu.
2: Ok, donc j'ai commencé toute jeune, ça m'est venu tout seul. J'ai pas vraiment d'explication, et notamment toujours sur des bâtiments anciens. Voilà, donc c'est arrivé comme ça, et de fil en aiguille, donc j'ai essayé de me perfectionner là-dedans.
1: Les bâtiments, le côté patrimoine qui est vraiment important pour vous.
2: C'est ça, et notamment des Hauts-Tolosans, où je vis, hein, puisque je suis du côté de Drudas, voilà. Donc, j'ai la chance les week-ends, notamment, de pouvoir me rendre sur des lieux insolites des Hauts-Tolosans et de pouvoir y accéder et les photographier.
1: Justement, pour revenir à ces émotions, qu'est-ce que cela vous procure quand vous photographiez ces lieux ?
2: Alors, c'est majestueux. Je me dis que je l'ai déjà dit, c'est vrai que je vais peut-être me répéter. Mais que les gens qui ont fait ça aujourd'hui, je ne sais pas si on est capable, à part avec des compagnons, de refaire les mêmes choses, tout le temps qui a été passé à le faire, la force du travail, des gens qui ont sué, qui se sont fait certainement mal pour faire tout ça. Et c'est beau, c'est majestueux, c'est voilà, c'est ça. Je me dis que aujourd'hui, voilà, pour refaire à l'identique, c'est très très très difficile. On essaie de remettre des bâtiments au goût du jour à l'identique, mais c'est vrai que c'est un savoir-faire très très particulier. Et voilà.
1: Justement, ces villages de caractère, ces bastides, ces églises, ces pigeonniers, ces lavoirs, ces châteaux, etc. Parlez-nous de ces lieux justement que vous avez photographiés. C'est où que l'on va pouvoir les voir ? Alors peut-être aussi en photo, mais aussi à l'extérieur.
2: Oui, donc il y a La Réole, Merville, Cadour, Drudas. Brignemont, tous les petits villages, la plupart des villages de Hauts-Tolosans, ils n'y sont pas tous parce qu'il y en a beaucoup et c'est très riche. L'expo a une trentaine de photos, vous avez des photos A3 et A4 et bon, la plupart des villages sont représentés. Mais c'est peut-être pas assez grand, il faudrait que ce soit encore plus grand pour qu'on puisse mettre tous les villages en lumière,
1: exactement.
2: Voilà.
1: Et avec Christian Camus, vous exposez et jumelez vos œuvres. Comment c'est fait la rencontre et des artistes et puis des photos ?
2: Alors, la rencontre s'est faite sur des expositions du côté du Gers, puisque Christian Camus est né à Toulouse, mais habite dans le Gers, donc sur des expositions à Lectour, Florence, et via Internet aussi, via Instagram, hein, puisqu'on poste régulièrement des photos, et il y a tout un réseau de photographes qui a l'habitude, qui finit par se connaître, surtout quand on est dans le même type de photographie, dans le même giron. Donc voilà, on s'est connus comme ça, on s'est rencontrés sur des expositions. Lui avait plus l'habitude que moi, puisqu'il fait ça de longue date. Grâce à lui, ben il me met sur les rails, et grâce à lui, ça va être c'est ma première exposition. Lui expose le A3, moi ce sera le A4, et nous avons essayé de combiner au niveau de l'expo des bâtiments, des châteaux qui sont du même type. Donc on a mixé de l'A4 avec de l'A3, avec du noir et blanc et du couleur. On a essayé d'harmoniser dans la pièce de l'office du tourisme, dans les alcôves, de façon à ce que toutes les photos ressortent bien, où on fait une harmonie et un petit fil conducteur.
1: Donc la rencontre, elle est là depuis quelques temps, et c'est là où vous avez dit, allez, on jumelle tout cela et on fait une belle harmonie avec ces photos.
2: Exactement. Est-ce qu'on ne ferait pas une expo ensemble ? Voilà, donc nous avons fait notre candidature à l'Office du tourisme des Hauts-de-France. Nous avons été sélectionnés, nous les remercions, voilà, nous sommes ravis. Voilà, donc hier nous avons accroché, hier après-midi, nos photos.
1: Hier c'était donc ce lundi 31 août, c'est ça ?
2: Exactement, puisque l'expo démarre aujourd'hui.
1: Voilà, on est un peu en différé, donc ça veut dire que ça a démarré le 1er, c'est-à-dire aujourd'hui, mardi 1er, c'est ça ?
2: Oui, pardon,
1: il y a pas de
2: c'est
1: soucis.
2: Ça, exactement. Voilà.
1: Donc voilà, l'idée de préparer tout ce travail-là, de mettre en commun, de créer l'exposition, c'est toujours très intéressant. En plus, avec deux artistes amateurs autour de la photographie. Un rendez-vous qui est aussi très apprécié, on le voit à chaque fois qu'on rencontre les artistes, c'est la rencontre avec les spectateurs. Il y aura une matinée rencontre le 5 septembre. Quels sont un petit peu les retours que l'on vous fait sur vos photos, justement ? Est-ce qu'il y a des petites anecdotes ?
2: Déjà, c'est une chance. On nous félicite et les gens nous disent nous nous rendrons disponibles pour le vernissage de samedi qui aura lieu en matinée à l'Office du tourisme.
1: Matinée, donc rencontre le 5 septembre, en effet, comme l'on rappelle.
2: C'est ça, nous serons,
1: samedi.
2: Oui. Voilà, nous serons présents tous les deux et nous pourrons discuter donc des photos avec toutes les personnes qui auront envie de venir les voir, et nous invitons un maximum de personnes à venir voir nos photos.
1: Bien sûr, Stéphanie Valentin, on rappelle donc l'exposition qui s'intitule Patrimoine et paysages d'ici avec Christian Camus. Vous êtes tous les deux photographes et on peut retrouver ses œuvres du côté de l'espace Aléar à l'Office de tourisme de Grenade-sur-Garonne. Donc c'est le jour du marché pour la matinée rencontre, on y va, on propose d'aller faire le tour et d'aller voir l'exposition également. Donc ça c'est pour les modalités très concrètes. J'avais une dernière question pour conclure cet échange. Stéphanie Valentin, qu'est-ce que vous aimeriez encore photographier que vous n'ayez pas encore capté ?
2: Les portraits, oui, de personnes, hein, et notamment en noir et blanc, parce que j'aime beaucoup le noir et blanc.
1: Donc les portraits des personnes que vous rencontrez au fil des balades ou des portraits travaillés avec des rendez-vous précis ?
2: Non, au fil des balades.
1: Donc ça, c'est l'idée une prochaine exposition, peut-être ?
2: Exactement, les portraits de rue, des gens dans la rue, voilà.
1: Ok.
2: Ça, j'aime beaucoup.
1: Donc, portrait à venir avec notre invitée aujourd'hui, Stéphanie Valentin, photographe, que vous pouvez retrouver actuellement sur l'espace Aléar à l'Office de tourisme des Hauts-Tolosans. Pour les modalités pratiques, vous avez le site internet tourisme.hauts-tolosans.fr et les réseaux sociaux également pour retrouver les actualités de l'Office de tourisme. Eh bien, on vous remercie vraiment, Stéphanie Valentin, pour ces quelques minutes, et bravo aussi à Christian Camus, hein, votre acolyte, pour l'exposition Patrimoine et paysages d'ici. On vous souhaite une belle route. Hein.
2: Merci beaucoup, merci pour cette interview, merci pour la confiance accordée. Merci beaucoup.
1: À bientôt.
2: Au revoir, merci.
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2: Salut les amis, bienvenue dans British Connection. C'est votre émission rock avec Philippe. Évidemment, l'album de la semaine, celui des Vents Passent. La série live, Les Shérifs, Berrurier Noir. Deux titres pour le prix d'un catalogue. Gilles de Kergrel, le fondateur des Coutonneux Pochettes, nous parlera de son concept. Découverte avec Hannibal Hamdon, classique avec Placebo. Il y aura des morceaux de Marquis, des Stranglers et Dr. Feelgood. Bienvenue, on en sent pour deux heures de rock, d'excellent rock.
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2: Et on débute avec un classique, le premier de l'émission, Blondie, son classique, notre classique, 1979, Heart of Glass.

Allez, on reste en Angleterre avec un morceau électro indé assez sombre et cinématographique. C'est le groupe breton avec, vous allez l'entendre, une montée progressive et une ambiance un peu hypnotique. Breton dans British Connection, Edward the Confessor.

0: Il était une fois, il y a bien longtemps, en 1982, naissait British Connection, l'émission rock sur une radio libre et pirate de la banlieue parisienne. Elle ne diffusait que du rock et de la new wave anglaise. Deux ans plus tard, son animateur Philippe, qui n'était pas du tout un prince charmant, découvrit qu'il existait dans le monde des artistes et groupes francophones, qu'il inclua dans sa programmation et qui représentent aujourd'hui 50% de l'émission. Le nom British Connection restera néanmoins le même, et nous l'espérons pour des siècles et des siècles.
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Et puis comme Elmer Footbeat, je vous propose un groupe décalé et humoristique des années 80. C'est un duo Bill Baxter, petit avec de grandes oreilles. Vous êtes dans British Connection, votre émission rock.

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2: Salutations aux auditeurs de British Connection. Tout d'abord, merci Philippe pour ta proposition. Nous sommes très contents que Les Ruines Coulent en Silence soient diffusées dans ton émission. Notre premier album est mixé et masterisé et part au pressage dans les jours qui viennent. 12 compositions 100% rock français. N'hésitez pas à nous suivre sur notre chaîne YouTube pour découvrir nos clips. Nous vous proposons maintenant d'écouter Sous les pierres dans British Connection.

0: Salut, c'est les Vampastes, notre LP Où va-nous et album de la semaine dans British Connection avec Philippe. On est très contents.
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0: Salut, c'est DJ Vampastes. Alors, on vous présente notre nouvel album Où va-nous, d'où est tiré notre premier single qui s'appelle aussi Où va-nous. Voilà, donc c'est un morceau qui raconte Où va-nous. Voilà. Parce que tout le monde se demande Où va-nous, tous les terriens en ce moment se demandent Où va-nous. Donc on a fait une chanson qui s'appelle Où va-nous, que j'ai écrit à la basse. Pour la première fois de ma vie, j'ai pris une basse tout loulou. Voilà, et j'ai écrit et je joue à la basse sur scène pour une première fois de ma vie aussi. Voilà, donc Où va-nous les enfants, voilà la grande question.
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Là, c'est beau, fête ses 30 ans de carrière cette année en 2026. Attention, tournée française en octobre et novembre prochain. Toulouse, Nantes, Lyon, Paris, je ne sais pas encore si je vais m'y rendre. J'avais tellement été déçu de leur précédent concert au Palais Omnisports de Paris-Bercy. Bon, je me tâte, il ne va pas falloir que je me tâte très longtemps parce que ça va être complet très très rapidement. Placebo dans British Connection.

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King Jude et Chelsea Wolf sont deux artistes américains de la scène Park Folk et Goth. Ils ont chacun une belle carrière solo, mais de temps en temps, ils collaborent, par exemple avec ce dernier morceau, Bed on Fire, King Jude, Chelsea Wolf dans British Connection.

Métronomie, avec des années passées très très actives, eh bien, le groupe est en pause. Rien à l'horizon, rien de programmé, alors pourquoi pas ce titre qui date de quelques années maintenant. Métronomie, de Look, dans British Connection.

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1: Salut, c'est Dirty Rodeo et bienvenue sur British Connection. Notre album At Least We Try sera album de la semaine dans l'émission de Philippe. On te laisse avec un premier titre à écouter qui s'appelle Paralyzed.

0: Salut, c'est les Vampas, notre LP Où va nous et album de la semaine dans British Connection avec Philippe. On est très contents.
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0: Salut, c'est Didier Vampas. On vous présente un deuxième titre tiré de l'album Où va nous. C'est le morceau Anarchiste Intermittent. Alors, c'est très gentil, parce qu'il y a très longtemps que je vais faire une chanson sur les anarchistes intermittents. C'est une espèce de secte bizarre que je ne comprends pas. Comment on peut être anarchiste et intermittent, être payé par Macron pour être anarchiste, c'est assez étrange. Mais voilà, mais j'étais très gentil. Je voulais dire beaucoup de mal des anarchistes intermittents. Finalement, je ne dis pas trop de mal, je dis simplement que c'est bizarre d'être anarchiste et intermittent du spectacle. Voilà, messieurs, dames, et ben voilà le nouveau titre, donc Anarchiste Intermittent.

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5: Allez, on fait une petite pause et on se retrouve dans un instant pour la deuxième heure de British Connection. Une demi-heure avec Gilles de Cardrel, il nous en parlera de son concept « Écoutons nos pochettes ».

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3: Salut, c'est Gilles de Cadrel dans British Connection. Pour ceux qui écoutent l'émission, vous avez sûrement déjà entendu les podcasts Écoutons nos pochettes qui sont diffusés depuis quelques temps maintenant ici même. Pour les autres, mais aussi pour tout le monde, hein, après tout, il n'y a pas de raison. Je rappelle ce qu'est Écoutons nos pochettes. Alors, il s'agit d'un projet participatif que j'ai créé et que je développe. Le principe est simple, puisqu'il vous invite à écrire un récit autobiographique, un moment de vie auquel correspond un disque et sa pochette. Le propos n'est pas du tout de faire la critique d'un album, il y a plein de gens talentueux qui le font déjà, mais vraiment de raconter sa propre histoire, son rapport intime avec tel ou tel disque, raconter ce moment charnière de sa vie dont un disque est lié à jamais. Alors ça peut être drôle, pas drôle, émouvant, grinçant, introspectif, provoque, peu importe, pourvu que l'histoire soit la vôtre. Et surtout, ça peut être autour de n'importe quel style de musique. Par exemple, je préfère 100 fois un texte fort autour de Boys, Boys, Boys de Sabrina plutôt qu'un truc ultra convenu autour des Damned que je préfère évidemment. C'est un exemple, mais quand même, je vous invite à aller lire le texte autour de Sabrina sur le site d'Écoutons. Donc, tonalité du texte libre, choix du disque aussi, mais il y a quand même une contrainte, une seule, qui consiste à décrire la pochette à un moment du récit. C'est ce qui permet de donner un fil rouge à l'ensemble, une véritable identité au projet, enfin j'espère. Les récits sont publiés sur le site écoutonspochettes.com et aujourd'hui il y en a à peu près 130. Au fur et à mesure, Écoutons nos pochettes est devenu un projet à plusieurs facettes, dont une anthologie dont on va parler, dont il s'agit aujourd'hui. Une anthologie qui regroupe 33 textes. Alors 33, c'est pas pour docteur, hein, quoique. Non, bien sûr, c'est pour 33 tours. Et qui est paru aux éditions Densité, qui publie également l'excellente collection Discogonie, souvent mise à l'honneur dans British Connection. Pour en revenir à l'anthologie, chaque texte est accompagné d'une photo noir et blanc qui replace la pochette du disque dans le contexte du récit. Par exemple, pour illustrer mon texte autour de l'album Metal Box de Public Image Limited, la photo a été prise de nuit et la pochette

et le non moins génial Ja Wubble à la basse, ce qui n'empêchera d'ailleurs pas John Lydon de les virer. Voilà, allez, on écoute Albatros et on se retrouve après.

Ça va? Vous êtes encore là? Vous avez tenu le coup? Cool. Alors je suis vraiment très fier de cette anthologie et extrêmement reconnaissant à Hugues Massello et ses éditions Densité de m'avoir proposé ce projet de bouquin. J'avoue que lorsqu'il m'a contacté, j'ai fait semblant d'hésiter environ 2 secondes, 2 secondes 30 avant de dire ok. La question d'argent, a été vite résolue parce que il n'y en avait pas, ou presque. Il y a pas, il y a très peu de, les éditions Densité travaillent avec très très peu de budget, mais chaque auteur percevrait une somme presque pratiquement symbolique, mais recevrait aussi et quand même 2 exemplaires de l'anthologie. Renseignement pris, en fait, c'était déjà pas mal parce que un des auteurs m'avait dit avoir participé une fois déjà à une œuvre collective sans avoir été ni payé, ni même encore moins avoir reçu d'exemplaires. Bon, au moins c'était clair, mais bon, je pouvais pas refuser l'aventure de produire un livre et puis ça donnait une opportunité incroyable et une très belle crédibilité à Écoutons nos pochettes. J'ai juste posé deux conditions, en fait, enfin, entre guillemets, hein, les conditions. La première, confier la conception graphique à Pascal Buat, qui m'avait proposé ses services au cas où un jour se ferait un livre, et dont le travail artistique sur les pochettes de disques est juste formidable. Je vous invite à découvrir son travail. Quant aux photos, je souhaitais qu'elles soient réalisées par Carole Charbonnier, qui signe également un récit autour de Supernature de Céron, page 46, pour ceux que ça intéresse. Tiens, d'ailleurs, pour rester un peu sur les photos, la question du noir et blanc ou de la couleur a longtemps fait débat, et puis on a finalement tranché sobriété typographique pour les textes et noir et blanc pour les photos, comme un hommage aux Arocuctibles qui ont longtemps été, en tout cas pour moi, mais je sais que pour Pascal et Hugues également, ont été notre Bible, et qui avaient même, d'ailleurs, repris à leur compte cette phrase de Jacques Tati, « Trop de couleurs distrait le spectateur ». Alors quand même, de la couleur, il y en a, sur la couverture, avec des pastilles oranges. Et devinez quoi ? Ben, il y en a 33. L'idée avec Pascal, Carole et Hugues, c'était de réaliser un beau livre, aussi agréable à regarder qu'à lire. Alors bon, ok, ça peut paraître évident ou un peu présomptueux, mais si on regarde bien, tous les livres sur le rock ou la musique en général ne se posent pas cette question. Voilà, comme ça, avis aux autres éditeurs. Alors on trouve quoi et qui dans cette anthologie ? J'ai voulu rester fidèle à l'idée de base d'Écoutons nos pochettes qui permet à tout le monde d'écrire un texte. Du coup, c'est très éclectique, puisque on retrouve aussi bien Dominique A avec un texte autour de Molly Drake, qui est la mère de Nick Drake, enfin, qui était la mère de Nick Drake. Jean-Daniel Beauvallet, un des pères fondateurs des Inrock, avec un texte autour de Joy Division. Pierre Lemarchand et un récit autour de The Cure. Lisa Balavoine avec Portiched, Laurent Feuillette avec Aphrodite Child, Jean-Pierre Guillard avec Les Poppies, et ouais, Philippe Marczewski avec Les Berrues, un autre genre donc, Alain Artaud avec Carole King, etc., etc., pour ne citer que. Ben voilà, je vous propose d'écouter un deuxième extrait. Il s'agit de She Does It Right, tiré de l'album Down by the Jetty de Dr. Feelgood, sorti en 75, et dont le récit, signé Rose Bomb, figure page 22 de l'anthologie.

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1: Alors voilà, c'était Dr. Feelgood, Done by the Gitties, avec à la guitare l'unique et regretté Wilco Johnson. Donc avant de continuer, je reviens un instant sur la préface de l'anthologie qui est signée François Gorin. François Gorin, pour moi, fait partie, comme Philippe Garnier ou Jean-Daniel Beauvallet, évidemment, que j'ai cité tout à l'heure. Voilà, il fait partie des grands journalistes, des grands auteurs rock en France, notamment lorsque Gorin écrivait pour Rock et Folk, Les Uns Rock, Télérama ou à travers son livre qui intitulé Sur le rock, paru en 90, si je ne dis pas de bêtises. Alors, je parlais au début de l'aspect protéiforme des couteaux de nos pochettes, parce que, et donc j'y reviens un instant, parce qu'en fait, cette anthologie ne se contente pas d'être lue à la maison, chez soi, dans son salon, tranquille. On peut aussi entendre régulièrement ces récits, et d'autres qui ont paru seulement sur le site, en lecture musicale. Alors en général, mais ça dépend aussi du lieu et des disponibilités de chacun, les textes sont lus par leurs auteurs. Si ça vous intéresse, les prochaines dates de lecture sont dispo sont mises à jour, en tout cas régulièrement sur le site. Eh bien, voilà, on arrive à la fin. Merci à British Connection de m'avoir donné l'opportunité de vous parler d'Écoutons nos pochettes. J'espère que ça vous a plu, que ça vous a donné envie de lire l'anthologie et tous ces récits de vie qui sont les témoins du pouvoir de résonance d'une pochette dans nos cortex émotionnels. Écoutez, à bientôt, peut-être lors d'une prochaine lecture musicale ou autour d'un récit que vous voudriez proposer. En tout cas, n'hésitez pas. Mais quand même, avant de se quitter, je vous propose un dernier morceau. Il s'agit de Hanging Around, qui est sur le premier album des Stranglers, Ratus Norvegicus. Alors, les Stranglers ne sont pas dans l'anthologie, même s'il y a un texte autour de Euroman Comet, l'album solo de Jean-Jacques Burnel, page 100, et qui est signé Anthony Boyle. Mais c'est le premier texte écrit par moi pour Écoutons nos pochettes, et qui m'a donné l'idée et l'envie de créer ce projet. Et du coup, je vous propose de le lire après donc avoir écouté Hanging Around. Salut !

0: C'est la troisième partie et fin de cet album de la semaine. C'est celui des Vents Passent, Où va nous ? Tournée française, évidemment, en avril, avec Fontenay-le-Comte, Marcoussis, Lille, Paris Olympia, Rennes, Le Mans, plein de dates au mois de mai et en date d'été. Voici la dernière anecdote.
1: Et bonsoir, donc c'est encore du Vents Passent pour présenter un troisième titre de l'album Où va nous ? C'est donc Pipi au lit. Eh ben oui, je faisais pipi au lit quand j'étais petit, je avais peut-être 10 ans, voilà. Et quand on parle, tu te rends compte qu'il y a plein de gens, plein de garçons qui font pipi au lit assez tard. Ça ne nous a pas traumatisé, mais un petit peu quand même, quand t'es petit, tu te dis merde, pourquoi je fais toujours pipi au lit? Ah, en vrai, simplement que je dormais. Voilà. Je me levais pas la nuit pour un pipi, il n'y avait pas de, il n'y avait rien à chercher derrière. C'était simplement que je dormais très bien et j'avais pas envie de me réveiller pour aller pisser la nuit. Alors que maintenant, je me lève pour aller pisser la nuit. Voilà. Est-ce que c'est mieux? Je ne sais pas. Donc voilà, cette chanson est dédiée à tous les garçons qui ont fait pipi au lit. Des filles aussi, mais surtout les garçons, j'ai l'impression, qui font pipi au lit. Voilà. Et ben, power! Et on s'en sortira.

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Allez, c'est la dernière pause dans British Connection. On se retrouve dans un instant avec la série live. Et puis il y aura deux titres pour le prix d'un. Et puis je vous ferai découvrir Animal Random. À tout de suite.

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3: Birruvier Noir, Le Renard, Tours, juin 1988. Les Shérifs à coups de batte de baseball, Montpellier 2012.

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je vous présente l'Asian Dub Foundation. Une grosse énergie en live, hein, si vous pouvez voir, c'est terrible. C'est presque du punk. Asian Dub Foundation dans British Connection is up, Kaiser.

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1: 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Nous sommes Animal Random, un nouveau groupe de musique. 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Maintenant, nous vous proposons d'écouter notre nouveau single Pueblos Descamisados dans British Connection.

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1: Catalogue, un groupe fondé à Marseille en 2013. Ils font de la post-punk. Catalogue avec deux titres, Mosquito et Mackingen.

avant de vous quitter, chers amis, je tenais à vous remercier vraiment très sincèrement. Ça m'a beaucoup touché. Vous avez été très nombreux et nombreuses à me fêter mon anniversaire via la page Facebook de British Connection. Merci infiniment et j'en profite pour vous remercier pour votre fidélité à British Connection. La semaine prochaine, dans l'émission, un autre anniversaire, on fêtera les 45 ans du titre « J'aime regarder les filles » de Patrick Coutin. Patrick Coutin, en exclusivité dans British Connection, nous parlera de ce titre. Allez, je vous souhaite de passer une excellente semaine. On se retrouve ici même la semaine prochaine, même heure, même fréquence. Et en attendant, ne l'oubliez pas, British Connection, c'est votre émission rock qui passe ce qu'on n'entend pas sur les radios rock. Salut.

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